30 ans après les faits, le procès de Dwayne Keith Davis, dit Keith D, s'ouvre ce lundi à Las Vegas. Il est accusé d'avoir organisé et d'avoir participé au meurtre du rappeur Tupac en 1996. Il est le seul suspect encore en vie dans l'un des plus célèbres cold cases américains. La visite du pape Léon XIV dans environ un mois en France. Le souverain pontife sera notamment à Paris, Metz et Lourdes du 25 au 28 septembre. Si vous souhaitez assister aux célébrations, les inscriptions ouvrent ce lundi midi sur le site internet inscription.pape-france.fr. Et puis en vélo, Demi Vollering a remporté le Tour de France Femmes ce dimanche à Nice. C'est la deuxième fois pour la néerlandaise. La première française, Cédrine Kerbaol, termine sixième. Très bonne soirée à tous.

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0: et 3 heures. 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
1: Bonjour, bonjour à tous. 22 départements de l'Est et du Sud, du Doubs jusqu'à la Corse, sont placés en vigilance orange canicule pour aujourd'hui. Un cinquième épisode caniculaire doit toucher la France ces prochains jours avec un pic attendu en milieu de semaine. On pourrait encore atteindre les 40 degrés. Et avec ces nouvelles chaleurs, le risque d'incendie s'annonce encore très élevé partout en France. Les pompiers qui sont déjà mobilisés cette nuit en Lozère notamment, un feu s'est déclaré hier à la mi-journée. Il a déjà parcouru plus de 153 hectares. Une vingtaine d'habitations ont été évacuées. Plus de 200 pompiers sont mobilisés avec des moyens aériens. Une enquête ouverte à Rennes, un jeune homme est entre la vie et la mort après avoir été percuté par un fourgon de CRS. Les faits remontent à vendredi. Le parquet de Rennes indique ce dimanche que, selon les premiers éléments, la victime de 22 ans était en train de suivre le véhicule en trottinette électrique en outrageant les fonctionnaires de police. À l'international, Téhéran fixe ses conditions pour la réouverture du détroit d'Ormuz. L'Iran exige que Washington mette fin définitivement à la guerre contre lui et ses alliés et qu'il lève le blocus imposé à ses ports. Les gardiens de la révolution préviennent qu'ils maintiendront le blocage du détroit d'Ormuz jusqu'à ce que les États-Unis acceptent toutes les conditions. L'Espagne, de son côté, a commencé à effectuer des contrôles à ses frontières pour les voyageurs venant d'Italie. Madrid a pris cette décision en réponse aux mesures similaires imposées par l'Italie après l'afflux de migrants à Ceuta. 72 000 migrants avaient franchi la frontière depuis le Maroc la semaine dernière, événement critiqué par d'autres pays de l'Union européenne, dont la première ministre italienne d'extrême droite, Giorgia Meloni. La fin hier soir de la 55e édition du Festival Interceltique de Lorient. Les organisateurs annoncent environ 1 million de visites sur les 10 jours de festivités. C'est 50 000 de plus que l'an passé. Et puis en vélo, Demi Vollering remporte son deuxième Tour de France femme. La Néerlandaise s'est imposée seule à Nice hier soir pour la dernière étape. Elle devance la Polonaise Kasia Niewiadoma qui n'a pas pu rivaliser. Cédrine Kerbaol est la première Française au général. Elle termine 6e. Très bonne journée.

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1: Bonjour, bonjour à tous. 22 départements de l'Est et du Sud, du Doubs jusqu'à la Corse, sont placés en vigilance orange canicule pour aujourd'hui. Un cinquième épisode caniculaire doit toucher la France ces prochains jours avec un pic attendu en milieu de semaine. On pourrait encore atteindre les 40 degrés. Et avec ces nouvelles chaleurs, le risque d'incendie s'annonce encore très élevé partout en France. Les pompiers qui sont déjà mobilisés cette nuit en Lozère notamment, un feu s'est déclaré hier à la mi-journée. Il a déjà parcouru plus de 153 hectares. Une vingtaine d'habitations ont été évacuées. Plus de 200 pompiers sont mobilisés avec des moyens aériens. Une enquête ouverte à Rennes, un jeune homme est entre la vie et la mort après avoir été percuté par un fourgon de CRS. Les faits remontent à vendredi. Le parquet de Rennes indique ce dimanche que selon les premiers éléments, la victime de 22 ans était en train de suivre le véhicule en trottinette électrique en outrageant les fonctionnaires de police. À l'international, Téhéran fixe ses conditions pour la réouverture du détroit d'Ormuz. L'Iran exige que Washington mette fin définitivement à la guerre contre lui et ses alliés et qu'il lève le blocus imposé à ses ports. Les gardiens de la révolution préviennent qu'ils maintiendront le blocage du détroit d'Ormuz jusqu'à ce que les États-Unis acceptent toutes les conditions. L'Espagne, de son côté, a commencé à effectuer des contrôles à ses frontières pour les voyageurs venant d'Italie. Madrid a pris cette décision en réponse aux mesures similaires imposées par l'Italie après l'afflux de migrants à Ceuta. 72 000 migrants avaient franchi la frontière depuis le Maroc la semaine dernière, événement critiqué par d'autres pays de l'Union européenne, dont la première ministre italienne d'extrême droite, Giorgia Meloni. La fin hier soir de la 55e édition du Festival Interceltique de Lorient. Les organisateurs annoncent environ 1 million de visites sur les 10 jours de festivités. C'est 50 000 de plus que l'an passé. Et puis en vélo, Demi Vollering remporte son deuxième Tour de France femme. La néerlandaise s'est imposée seule à Nice hier soir pour la dernière étape. Elle devance la polonaise Kasia Niewiadoma qui n'a pas pu rivaliser. Cédrine Kerbaol est la première française au général. Elle termine 6e. Très bonne journée.

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1: Bonjour, bonjour à tous. 22 départements de l'Est et du Sud, du Doubs jusqu'à la Corse, sont placés en vigilance orange canicule pour aujourd'hui. Un cinquième épisode caniculaire doit toucher la France ces prochains jours avec un pic attendu en milieu de semaine. On pourrait encore atteindre les 40 degrés. Et avec ces nouvelles chaleurs, le risque d'incendie s'annonce encore très élevé partout en France. Les pompiers qui sont déjà mobilisés cette nuit en Lozère notamment, un feu s'est déclaré hier à la mi-journée. Il a déjà parcouru plus de 153 hectares. Une vingtaine d'habitations ont été évacuées. Plus de 200 pompiers sont mobilisés avec des moyens aériens. Une enquête ouverte à Rennes, un jeune homme est entre la vie et la mort après avoir été percuté par un fourgon de CRS. Les faits remontent à vendredi. Le parquet de Rennes indique ce dimanche que, selon les premiers éléments, la victime de 22 ans était en train de suivre le véhicule en trottinette électrique en outrageant les fonctionnaires de police. À l'international, Téhéran fixe ses conditions pour la réouverture du détroit d'Ormuz. L'Iran exige que Washington mette fin définitivement à la guerre contre lui et ses alliés et qu'il lève le blocus imposé à ses ports. Les gardiens de la révolution préviennent qu'ils maintiendront le blocage du détroit d'Ormuz jusqu'à ce que les États-Unis acceptent toutes les conditions. L'Espagne, de son côté, a commencé à effectuer des contrôles à ses frontières pour les voyageurs venant d'Italie. Madrid a pris cette décision en réponse aux mesures similaires imposées par l'Italie après l'afflux de migrants à Ceuta. 72 000 migrants avaient franchi la frontière depuis le Maroc la semaine dernière, événement critiqué par d'autres pays de l'Union européenne, dont la première ministre italienne d'extrême droite, Giorgia Meloni. La fin hier soir de la 55e édition du Festival Interceltique de Lorient. Les organisateurs annoncent environ 1 million de visites sur les 10 jours de festivités. C'est 50 000 de plus que l'an passé. Et puis en vélo, Demi Vollering remporte son deuxième Tour de France femme. La néerlandaise s'est imposée seule à Nice hier soir pour la dernière étape. Elle devance la polonaise Kasia Niewiadoma qui n'a pas pu rivaliser. Cédrine Kerbaol est la première française au général. Elle termine 6e. Très bonne journée.

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1: Bonjour à tous. Des fortes chaleurs pour commencer la semaine. Une vingtaine de départements est placé en vigilance orange canicule, du Cher jusqu'aux Alpes-Maritimes, sans oublier les deux départements corses. Plus globalement, on constate aujourd'hui un léger repli des températures à l'échelle nationale, mais la chaleur va s'accentuer dans les prochains jours et nous donner un nouvel épisode caniculaire s'étendant à de nombreuses régions de France. Dans le même temps, 17 départements restent en alerte pour risque élevé de feux de forêt. Les pompiers ont été mobilisés dans de nombreuses régions ce week-end, comme dans la Drôme, où 370 hectares ont été brûlés. Le feu sévit depuis plusieurs jours dans le massif du Clabs. 4 pompiers ont été blessés hier. Des incendies se sont également déclarés sur un site militaire du sud de la Gironde, mais aussi en Lozère. Dans le reste de l'actualité, une enquête pour blessures involontaires ouverte dans le Pas-de-Calais. Un enfant a été gravement brûlé par un jouet anti-stress qui lui a éclaté au visage. Des analyses sont actuellement menées. Une réunion est prévue aujourd'hui entre la mairie et le centre de lutte anti-tuberculeuse. La ville d'Ivry-sur-Seine, en région parisienne, vient d'alerter sur une situation de tuberculose déclarée sur la commune. Il faut savoir que cette maladie infectieuse touche moins de 10 personnes sur 100 000 tous les ans dans le pays. Israël rejette le plan américain pour Gaza, accepté par le Hamas. Le premier ministre israélien conditionne tout retrait à un véritable désarmement du mouvement islamiste. De son côté, le Hamas appelle les États-Unis à faire pression sur Benjamin Netanyahou et son gouvernement. C'est bien la reine de ce Tour de France Femmes 2026. Demi Vollering a remporté hier la grande boucle en s'imposant sur la dernière étape à Nice. C'est la deuxième fois qu'elle est sacrée sur la plus grande course du monde. En revanche, c'est une grande première pour une formation française, l'équipe FDJ United Suez. Et puis en foot, un retour au Paris Saint-Germain, c'est Lucas Digne qui vient de s'engager avec le club de la capitale. L'international français a signé pour 3 ans, lui qui avait déjà porté les couleurs du club il y a 10 ans. Voilà pour l'info, très bon début de journée.
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3: Beaucoup de soleil demain sur l'ensemble du département de la Manche. Quelques petits nuages qui vont ici ou là rentrer dans le département. Une situation qui va durer tout au long de la journée. Une journée assez estivale. Les températures comptées ce matin 15 degrés à Mortain, 16 à Jobourg, Chèpe-du-Pont et Avranches, 17 à Saint-Lô-Coutances et Barneville-Carteret, 18 à Saint-Valaougue et Kerdreville-Lenneville et 19 degrés dans le secteur de Granville. Dans l'après-midi, les maxis seront comprises entre 22 et 28 degrés. La mer sera belle avec un vent de secteur nord-nord-ouest qui va souffler entre 30 et 40 km/h en rafale. Basse à minuit 2, la mer sera haute à 5h45, un coefficient de 59. Il est en hausse.
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1: Et nous sommes le 10 août aujourd'hui, nous fêtons les Laurents. Et en ce 10 août, je pourrais vous parler de l'inauguration du Louvre en 1793, qui devient musée après avoir été demeure royale. J'aurais aussi pu vous parler de la naissance en 1889 de Charles Darrow, l'inventeur du Monopoly. Mais le 10 août 2008 décède l'un des plus grands noms de la musique soul, Isaac Hayes, avec James Brown, Al Green et Stevie Wonder. Isaac Hayes est l'un des musiciens noirs les plus marquants du début des années 70. Sa carrière a connu son apogée en 1972 avec un Oscar pour son Theme from Shaft, tiré de l'un des films phares de la Blaxploitation. Le morceau restera très longtemps numéro 1 des ventes aux États-Unis. Avec le parolier David Porter, il a composé des classiques de la soul pour Sam and Dave comme Soul Man ou encore Hold On, I'm Coming. Également acteur, et alors qu'il espère tenir le premier rôle dans Shaft, il ne fait ses débuts qu'en 1974 dans Truck Turner. Il fera des apparitions dans une quarantaine de films, dont New York 1997 de John Carpenter en 1981, Blues Brothers 2000 de John Landis en 1998, ou encore dans les séries Agence Touriste, Le Prince de Bel-Air, Deux Flics à Miami et Stargate SG-1. Isaac Hayes s'est éteint le 10 août 2008 à Memphis. La citation du jour est signée de la reine de la soul, Aretha Franklin. Les gens ne sont pas obligés de vous donner quelque chose, alors appréciez ce que les gens vous donnent.
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1: Bonjour à tous. Des fortes chaleurs pour commencer la semaine. Une vingtaine de départements est placé en vigilance orange canicule, du Cher jusqu'aux Alpes-Maritimes, sans oublier les deux départements corses. Plus globalement, on constate aujourd'hui un léger repli des températures à l'échelle nationale, mais la chaleur va s'accentuer dans les prochains jours et nous donner un nouvel épisode caniculaire s'étendant à de nombreuses régions de France. Dans le même temps, 17 départements restent en alerte pour risque élevé de feux de forêt. Les pompiers ont été mobilisés dans de nombreuses régions ce week-end, comme dans la Drôme, où 370 hectares ont été brûlés. Le feu sévit depuis plusieurs jours dans le massif du Clabs. 4 pompiers ont été blessés hier. Des incendies se sont également déclarés sur un site militaire du sud de la Gironde, mais aussi en Lozère. Dans le reste de l'actualité, une enquête pour blessures involontaires ouverte dans le Pas-de-Calais. Un enfant a été gravement brûlé par un jouet anti-stress qui lui a éclaté au visage. Des analyses sont actuellement menées. Une réunion est prévue aujourd'hui entre la mairie et le centre de lutte anti-tuberculeuse. La ville d'Ivry-sur-Seine, en région parisienne, vient d'alerter sur une situation de tuberculose déclarée sur la commune. Il faut savoir que cette maladie infectieuse touche moins de 10 personnes sur 100 000 tous les ans dans le pays. Israël rejette le plan américain pour Gaza, accepté par le Hamas. Le premier ministre israélien conditionne tout retrait à un véritable désarmement du mouvement islamiste. De son côté, le Hamas appelle les États-Unis à faire pression sur Benjamin Netanyahou et son gouvernement. C'est bien la reine de ce Tour de France Femmes 2026. Demi Vollering a remporté hier la grande boucle en s'imposant sur la dernière étape à Nice. C'est la deuxième fois qu'elle est sacrée sur la plus grande course du monde. En revanche, c'est une grande première pour une formation française, l'équipe FDJ United Suez. Et puis en foot, un retour au Paris Saint-Germain, c'est Lucas Digne qui vient de s'engager avec le club de la capitale. L'international français a signé pour 3 ans, lui qui avait déjà porté les couleurs du club il y a 10 ans. Voilà pour l'info, très bon début de journée.
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3: Beaucoup de soleil demain sur l'ensemble du département de la Manche. Quelques petits nuages qui vont ici ou là rentrer dans le département. Une situation qui va durer tout au long de la journée. Une journée assez estivale. Les températures comptées ce matin, 15 degrés à Mortain, 16 à Jobourg, Chèpe-du-Pont et Avranches, 17 à Saint-Lô-Coutances et Barneville-Carteret, 18 à Saint-Valaougue et Kerdreville-Lenneville et 19 degrés dans le secteur de Granville. Dans l'après-midi, les maxis seront comprises entre 22 et 28 degrés. La mer sera belle avec un vent de secteur nord-nord-ouest qui va souffler entre 30 et 40 km/h en rafale. Basse à minuit 2, la mer sera haute à 5h45, à coefficient de 59. Il est en hausse.
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0: Bélier, ne vous imposez pas en force, soyez plus diplomate en affaires.
1: Taureau, si vous trouvez que votre vie sentimentale est sans saveur, épicez vos amours de notes plus corsées.
2: Gémeaux, vous êtes soutenu par la conjoncture céleste pour faire des alliances qui porteront leurs fruits dans les mois à venir.
3: Cancer, ne déclenchez pas de conflits au bureau, vous ne seriez pas en mesure de les gérer.
4: Lion, vous aimeriez agir sur tous les fronts, mais ne gaspillez pas votre énergie dans tous les sens.
5: Vierge, en bonne forme, vous vaquez à vos occupations avec entrain et dynamisme.
6: Balance, mettez-vous à la place de votre partenaire avant de jouer au feu follet.
7: Réfléchissez donc aux conséquences de vos actes.
8: Scorpion, vous ne lésinez pas sur les efforts à faire pour atteindre vos objectifs.
9: Sagittaire, vous retrouvez votre superbe et la motivation nécessaire pour fomenter de nouveaux projets en valorisant vos talents.
10: Capricorne, faites de la pensée positive au lieu de vous énerver.
11: Verseau, avis aux célibataires, acceptez toutes les invitations de votre entourage et ne ratez pas le coche de la rencontre.
12: Poisson, vous ne cherchez pas à instaurer une histoire sérieuse sur le plan sentimental.
13: Vous croquez dans la pomme du plaisir avec gourmandise.
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1: Bonjour et bon réveil, vous êtes sur CFM, il est 7h, l'heure de retrouver les infos avec Clémence Lobary. Bonjour.
2: Bonjour Sylvain, bonjour à tous. Faits divers, une série d'incendies de végétation ont été recensés dans la Manche depuis vendredi. Tocqueville, Percy ou encore Sitteville ont été touchés. Plus de 120 pompiers ont été mobilisés pour venir à bout des flammes la journée et dans la nuit qui a suivi. Un bâtiment agricole de 2400 m² a été touché à Romagny-Fontenay. Une maison et des champs ont par ailleurs été sauvés de justesse à Percy. Axe Granville-Avranches, une pétition contre le trafic de poids lourds a été lancée à la EPNL. Le groupe Ensemble pour la EPNL, dirigé par l'élu d'opposition Nicolas Pichon, souhaite éviter que les camions ne transitent par la commune. Les travaux doivent débuter en septembre et de nombreuses communes du Sud-Manche ont envoyé un courrier fin juillet au département pour le contournement de certaines zones. Histoire, 40 petites ogives de la Seconde Guerre mondiale ont été retrouvées dans le marais de Picauville. Des promeneurs ont fait cette découverte pour le moins insolite en fin de semaine. Des démineurs de Caen se sont rendus sur place pour les détruire en les explosant. Le maire de la commune a précisé que les ogives étaient trop abîmées pour être transportées. Implantation d'un pôle santé à la EPNL. Les professionnels de santé ont donné leur accord sur le lieu envisagé. Il coûtera d'ailleurs 100 euros par personne pour les habitants de 10 communes. La pharmacie de la EPNL est actuellement installée rue du 30 juillet et déménagera également avec le pôle santé. Loisirs, la structure Horizon Jeunes de Saint-Père-sur-Mer a battu ses records de fréquentation. En moyenne, ce sont 36 jeunes âgés de 11 à 17 ans qui s'y sont rendus tous les jours en juillet. Chaque année, une progression de la fréquentation est enregistrée au point qu'un animateur supplémentaire a été recruté cette année pour 5 des 6 semaines d'ouverture. 140 créateurs étaient présents hier au marché de l'art de Villedieu-les-Poêles. Ils se tenaient place de la République en passant par le haut de la ville et la rue du Docteur Harvard. L'association Ville d'Art organisait cette 4e édition de l'événement. Photographie, illustration, travail du bois, poterie ou encore bijoux, il y en avait pour tous les goûts. L'entrée était libre et les visiteurs pouvaient se restaurer sur place.
3: Bonjour à tous. Des fortes chaleurs pour commencer la semaine. Une vingtaine de départements est placé en vigilance orange canicule, du Cher jusqu'aux Alpes-Maritimes, sans oublier les deux départements corses. Plus globalement, on constate aujourd'hui un léger repli des températures à l'échelle nationale, mais la chaleur va s'accentuer dans les prochains jours et nous donner un nouvel épisode caniculaire s'étendant à de nombreuses régions de France. Dans le même temps, 17 départements restent en alerte pour risque élevé de feux de forêt. Les pompiers ont été mobilisés dans de nombreuses régions ce week-end, comme dans la Drôme, où 370 hectares ont été brûlés. Le feu sévit depuis plusieurs jours dans le massif du Claps. 4 pompiers ont été blessés hier. Des incendies se sont également déclarés sur un site militaire du sud de la Gironde, mais aussi en Lozère. Dans le reste de l'actualité, une enquête pour blessures involontaires ouverte dans le Pas-de-Calais. Un enfant a été gravement brûlé par un jouet anti-stress qui lui a éclaté au visage. Des analyses sont actuellement menées. Une réunion est prévue aujourd'hui entre la mairie et le centre de lutte anti-tuberculeuse. La ville d'Ivry-sur-Seine, en région parisienne, vient d'alerter sur une situation de tuberculose déclarée sur la commune. Il faut savoir que cette maladie infectieuse touche moins de 10 personnes sur 100 000 tous les ans dans le pays. Israël rejette le plan américain pour Gaza, accepté par le Hamas. Le premier ministre israélien conditionne tout retrait à un véritable désarmement du mouvement islamiste. De son côté, le Hamas appelle les États-Unis à faire pression sur Benjamin Netanyahou et son gouvernement. C'est bien la reine de ce Tour de France Femmes 2026. Demi Vollering a remporté hier la grande boucle en s'imposant sur la dernière étape à Nice. C'est la deuxième fois qu'elle est sacrée sur la plus grande course du monde. En revanche, c'est une grande première pour une formation française, l'équipe FDJ United Suez. Et puis en foot, un retour au Paris Saint-Germain, c'est Lucas Digne qui vient de s'engager avec le club de la capitale. L'international français a signé pour 3 ans, lui qui avait déjà porté les couleurs du club il y a 10 ans. Voilà pour l'info, très bon début de journée.
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4: Beaucoup de soleil demain sur l'ensemble du département de la Manche. Quelques petits nuages qui vont ici ou là rentrer dans le département. Une situation qui va durer tout au long de la journée. Une journée assez estivale. Les températures comptées ce matin, 15 degrés à Mortain, 16 à Jobourg, Chèpe-du-Pont et Avranches, 17 à Saint-Lô, Coutances et Barneville-Carteret, 18 à Saint-Valahougue et Kerdreville-Lenneville et 19 degrés dans le secteur de Granville. Dans l'après-midi, les maxis seront compris Hills entre 22 et 28 degrés. La mer sera belle avec un vent de secteur nord-nord-ouest qui va souffler entre 30 et 40 km/h en rafale. Basse à minuit 2, la mer sera haute à 5h45, à coefficient de 59. Il est en hausse.
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0: Il est 7h30, bon réveil et bienvenue si vous nous rejoignez sur CFM. C'est l'heure de retrouver le journal national et international avec Clémence Lobary. Bonjour.
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2: Et nous sommes le 10 août aujourd'hui, nous fêtons les Laurents. Et en ce 10 août, je pourrais vous parler de l'inauguration du Louvre en 1793 qui devient musée après avoir été demeure royale. J'aurais aussi pu vous parler de la naissance en 1889 de Charles Darrow, l'inventeur du Monopoly. Mais le 10 août 2008 décède l'un des plus grands noms de la musique soul, Isaac Hayes, avec James Brown, Al Green et Stevie Wonder. Isaac Hayes est l'un des musiciens noirs les plus marquants du début des années 70. Sa carrière a connu son apogée en 1972 avec un Oscar pour son Theme from Shaft, tiré de l'un des films phares de la Blaxploitation. Le morceau restera très longtemps numéro 1 des ventes aux États-Unis. Avec le parolier David Porter, il a composé des classiques de la soul pour Sam & Dave, comme Soul Man ou encore Hold On, I'm Coming. Également acteur, et alors qu'il espère tenir le premier rôle dans Shaft, il ne fait ses débuts qu'en 1974 dans Truck Turner. Il fera des apparitions dans une quarantaine de films, dont New York 1997 de John Carpenter en 1981, Blues Brothers 2000 de John Landis en 1998, ou encore dans les séries Agence Touriste, Le Prince de Bel-Air, Deux Flics à Miami et Stargate SG-1. Isaac Hayes s'est éteint le 10 août 2008 à Memphis. La citation du jour est signée de la reine de la soul, Aretha Franklin. Les gens ne sont pas obligés de vous donner quelque chose, alors appréciez ce que les gens vous donnent.
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0: Ouais.
1: Sienna Spiro sur CFM. Et puisque c'est l'été, une petite idée pour occuper les enfants cet après-midi, direction la batterie d'Azeville avec l'atelier Réalise ton périscope. Ils découvrent les instruments d'observation utilisés autrefois avant de fabriquer leur propre périscope. C'est de 14h à 15h30 pour les 7 à 12 ans. La réservation est conseillée. On marque une pause et on écoute ensemble Louisa et Bleu Soleil et Joe.
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0: Incontournable de Queen sur CFM, c'était Another One, Bass the Dust. Belle journée avec nous, bon début de journée si vous partez au travail. Bon courage, restez prudents sur la route à suivre côté musique. Suzanne, Zazie et Alicia Keys. Tout de suite, un point sur l'actualité suivi de la météo.
1: Bonjour, bonjour à tous. Le retour de la canicule partout en France alors que les pompiers restent mobilisés contre les incendies. Un projet qui fait polémique en Gironde d'une méga ferme de saumon. Et puis la reine du Tour de France Femmes s'appelle Demi Vollering cette année. Le grand retour de la canicule. 22 départements sont placés en vigilance orange en ce début de semaine, du Cher jusqu'aux Alpes-Maritimes, sans oublier les deux départements corses. À l'échelle nationale, les températures devraient surtout monter dans les prochains jours. Des fortes chaleurs qui ne devraient pas faciliter le travail des pompiers, alors qu'ils sont encore mobilisés contre les flammes dans de nombreuses régions, comme dans la Drôme, Lynn Baudrier.
2: Oui, et les dernières nouvelles ne sont pas bonnes. Dans le massif du Claps, le feu qui sévit depuis 7 jours a brûlé 370 hectares et 4 pompiers ont également été légèrement blessés hier. Au total, l'incendie a progressé d'une cinquantaine d'hectares. En Lozère, les flammes ont également brûlé une centaine d'hectares hier. Un incendie s'est déclaré en milieu de journée et deux hameaux situés sur la commune de Latieule ont dû être évacués par mesure de précaution en fin d'après-midi. Et puis en Gironde, déjà durement touché ces dernières semaines. Un incendie a pris dans un camp militaire au sud du département. 15 hectares ont été touchés.
1: Et au total, 17 départements sont classés en risque élevé de départ de feu aujourd'hui. Notez aussi que dans les Deux-Sèvres, un homme d'une quarantaine d'années a été placé en détention provisoire hier. Il est soupçonné d'avoir provoqué plusieurs incendies dans la région. Il doit être jugé demain en comparution immédiate. Dans l'actualité également, que s'est-il passé au centre hospitalier du Mans? Un incendie s'est déclaré dans une chambre de l'établissement hier. Une personne a été gravement blessée et 10 autres plus légèrement après avoir inhalé des fumées. Le plan blanc a été déclenché dans l'après-midi pour assurer la continuité des soins. Une enquête pour blessures involontaires ouverte dans le Pas-de-Calais. Un enfant a été gravement brûlé par un jouet anti-stress qui lui a éclaté au visage. Des analyses sont actuellement menées. Chacun doit améliorer son process de travail en regardant la réalité en face. Gérald Darmanin répond aux critiques après les révélations sur les défaillances dans le traitement des violences sexuelles sur mineurs par les services d'enquête. De son côté, l'Association nationale de la police judiciaire dénonce l'hypocrisie et la trahison du garde des Sceaux. Une méga ferme de saumon à 280 millions d'euros. Le projet très contesté d'une ferme aquacole au Verdon-sur-Mer sur la pointe du Médoc en Gironde a finalement été validé par la préfecture. Une vingtaine d'ONG s'y est opposée, redoutant l'installation d'une usine polluante au bout de l'estuaire de la Gironde. Les autorités estiment de leur côté que cette implantation est d'intérêt général en créant entre autres 250 emplois. Un argument irrecevable pour la porte-parole de l'association systémique, Esther Dufort.
3: Quand on voit les emplois qui sont mis en péril, les emplois qui sont liés au tourisme, à la pêche artisanale, à l'ostréiculture, qui sont des emplois qui sont très fortement dépendants d'une bonne qualité d'eau qui sera mise en danger par le développement de cette usine, qui va rejeter dans l'estuaire. Et c'est un élevage qui est énorme, hein, c'est 10 000 tonnes, c'est 2,5 millions de saumons. Pour traiter les effluents de cet élevage, il faut une station d'épuration de 100 000 habitants. Donc c'est massif. C'est quand même assez terrible de voir que voilà, on préfère mettre 250 emplois dans la balance et ne pas regarder tous les emplois et le tissu économique local qui est déjà bien là, présent et qui fait vivre le territoire.
1: Et le projet de cette méga ferme de saumon doit s'étendre sur 14 hectares pour produire 10 000 tonnes par an. Israël rejette le plan américain pour Gaza, accepté par le Hamas. Le premier ministre israélien conditionne tout retrait à un véritable désarmement du mouvement islamiste. De son côté, le Hamas appelle les États-Unis à faire pression sur Benjamin Netanyahou et son gouvernement. La fin du Tour de France Femmes, l'édition 2026, s'est achevée hier soir à Nice avec une victoire de Demi Vollering. La néerlandaise s'est imposée sur cette 9e étape et remporte également sa 2e grande boucle. Demi Vollering ressort vainqueur d'une belle bataille à 3 pendant ces derniers jours, Zachary Bro.
4: Oui, sur cette édition, 3 favorites se sont rapidement dégagées. Demi Vollering donc, mais aussi la Polonaise Kasia Niewiadoma et la Suissesse Marlène Rösser. Elles ont toutes les 3 porté le maillot jaune cette semaine, mais ils terminent finalement sur les épaules de la néerlandaise. Niewiadoma termine elle 2e, Rösser a chuté lourdement hier et ne termine pas sur le podium. Et parmi ses favoris, on attendait surtout Pauline Ferrand-Prévot, la Française tenante du titre, mais elle n'a jamais semblé en jambes cette semaine, perdant chaque chaque jour un peu plus de temps avant finalement d'abandonner avant la 8e étape. On retiendra plutôt la 6e place au général de Cédrine Carbajal, une place que la Française avait déjà obtenue sur l'édition 2024.
1: Et notez aussi que pour la première fois depuis la réintroduction du Tour de France Femmes en 2022, c'est une formation française qui remporte l'épreuve FDJ United Suez grâce à sa leader Demi Vollering. Et puis en foot, un retour au Paris Saint-Germain, c'est Lucas Digne qui vient de s'engager avec le club de la capitale. L'international français a signé pour 3 ans. Voilà pour l'essentiel de l'actualité. Très bon début de semaine à tous.
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6: Beaucoup de soleil aujourd'hui sur l'ensemble du territoire de la Manche. Une situation qui va durer tout au long de la journée. Les températures, 17 degrés ce matin à Jobourg. Le Val-Saint-Père est mort, hein, 18 à Saint-Lô, 40 ans et Coutances. 19 à Barneville-Carteret et la Glacerie et 20 degrés dans le secteur de Granville. Dans l'après-midi, les températures seront comprises pour les maxis entre 22 et 28 degrés. La mer sera belle aujourd'hui avec un vent de secteur nord-nord-ouest qui va souffler entre 20 et 30 km/h en rafale. Basse à 12h38, la mer sera haute à 18h17, un COEF de 66. Il est temps.
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0: Alicia Keys sur CFM, bienvenue dans la matinale. Si vous mettez le pied chez nous, c'est Sylvain jusqu'à 10h. Je vous accompagne en musique avec les tubes que vous aimez, notamment Zazie, peu importe, dans un instant. Et tout de suite, on fait un point sur les astres. L'horoscope sur CFM.
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2: Bélier, ne vous imposez pas en force, soyez plus diplomate en affaires.
3: Taureau, si vous trouvez que votre vie sentimentale est sans saveur, épicez vos amours de notes plus corsées.
4: Gémeaux, vous êtes soutenu par la conjoncture céleste pour faire des alliances qui porteront leurs fruits dans les mois à venir.
5: Cancer, ne déclenchez pas de conflits au bureau, vous ne seriez pas en mesure de les gérer.
6: Lion, vous aimeriez agir sur tous les fronts, mais ne gaspillez pas votre énergie dans tous les sens.
7: Vierge, en bonne forme, vous vaquez à vos occupations avec entrain et dynamisme.
8: Balance, mettez-vous à la place de votre partenaire avant de jouer au feu follet.
9: Réfléchissez donc aux conséquences de vos actes.
10: Scorpion, vous ne lésinez pas sur les efforts à faire pour atteindre vos objectifs.
11: Sagittaire, vous retrouvez votre superbe et la motivation nécessaire pour fomenter de nouveaux projets en valorisant vos talents.
12: Capricorne, faites de la pensée positive au lieu de vous énerver.
13: Verseau, avis aux célibataires, acceptez toutes les invitations de votre entourage et ne ratez pas le coche de la rencontre.
14: Poisson, vous ne cherchez pas à instaurer une histoire sérieuse sur le plan sentimental.
15: Vous croquez dans la pomme du plaisir avec gourmandise.
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0: sur CFM, c'était I Love You. Et si vous aimez un petit peu plus l'accélérateur que le Transat, écoutez bien ce qui suit. 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Restez avec nous.
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0: Bonjour, bienvenue sur CFM, il est 8h. Tout de suite, un point sur l'actualité.
1: Bonjour Sylvain, bonjour à tous. Faits divers, une série d'incendies de végétation ont été recensés dans la Manche depuis vendredi. Tocqueville, Percy ou encore Sitteville ont été touchés. Plus de 120 pompiers ont été mobilisés pour venir à bout des flammes la journée et dans la nuit qui a suivi. Un bâtiment agricole de 2400 m² a été touché à Romagny-Fontenay. Une maison et des champs ont par ailleurs été sauvés de justesse à Percy. Axe Cranville-Avranches, une pétition contre le trafic de poids lourds a été lancée à la EPNL. Le groupe Ensemble pour la EPNL, dirigé par l'élu d'opposition Nicolas Pichon, souhaite éviter que les camions ne transitent par la commune. Les travaux doivent débuter en septembre et de nombreuses communes du Sud-Manche ont envoyé un courrier fin juillet au département pour le contournement de certaines zones. Histoire, 40 petites ogives de la Seconde Guerre mondiale ont été retrouvées dans le marais de Picauville. Des promeneurs ont fait cette découverte pour le moins insolite en fin de semaine. Des démineurs de Caen se sont rendus sur place pour les détruire en les explosant. Le maire de la commune a précisé que les ogives étaient trop abîmées pour être transportées. Implantation d'un pôle santé à la EPNL. Les professionnels de santé ont donné leur accord sur le lieu envisagé. Il coûtera d'ailleurs 100 € par personne pour les habitants de 10 communes. La pharmacie de la EPNL est actuellement installée rue du 30 juillet et déménagera également avec le pôle santé. Loisirs, la structure Horizon Jeunes de Saint-Père-sur-Mer a battu ses records de fréquentation. En moyenne, ce sont 36 jeunes âgés de 11 à 17 ans qui s'y sont rendus tous les jours en juillet. Chaque année, une progression de la fréquentation est enregistrée au point qu'un animateur supplémentaire a été recruté cette année pour 5 des 6 semaines d'ouverture. 140 créateurs étaient présents hier au marché de l'art de Villedieu-les-Poêles. Ils se tenaient place de la République en passant par le haut de la ville et la rue du Docteur Harvard. L'association Ville d'Art organisait cette 4e édition de l'événement. Photographie, illustration, travail du bois, poterie ou encore bijoux, il y en avait pour tous les goûts. L'entrée était libre et les visiteurs pouvaient se restaurer sur place.
2: Bonjour à tous. Des fortes chaleurs pour commencer la semaine. Une vingtaine de départements est placé en vigilance orange canicule, du Cher jusqu'aux Alpes-Maritimes, sans oublier les deux départements corses. Plus globalement, on constate aujourd'hui un léger repli des températures à l'échelle nationale, mais la chaleur va s'accentuer dans les prochains jours et nous donner un nouvel épisode caniculaire s'étendant à de nombreuses régions de France. Dans le même temps, 17 départements restent en alerte pour risque élevé de feux de forêt. Les pompiers ont été mobilisés dans de nombreuses régions ce week-end, comme dans la Drôme, où 370 hectares ont été brûlés. Le feu sévit depuis plusieurs jours dans le massif du Claps. 4 pompiers ont été blessés hier. Des incendies se sont également déclarés sur un site militaire du sud de la Gironde, mais aussi en Lozère. Dans le reste de l'actualité, une enquête pour blessures involontaires ouverte dans le Pas-de-Calais. Un enfant a été gravement brûlé par un jouet anti-stress qui lui a éclaté au visage. Des analyses sont actuellement menées. Une réunion est prévue aujourd'hui entre la mairie et le centre de lutte anti-tuberculeuse. La ville d'Ivry-sur-Seine, en région parisienne, vient d'alerter sur une situation de tuberculose déclarée sur la commune. Il faut savoir que cette maladie infectieuse touche moins de 10 personnes sur 100 000 tous les ans dans le pays. Israël rejette le plan américain pour Gaza, accepté par le Hamas. Le premier ministre israélien conditionne tout retrait à un véritable désarmement du mouvement islamiste. De son côté, le Hamas appelle les États-Unis à faire pression sur Benjamin Netanyahou et son gouvernement. C'est bien la reine de ce Tour de France Femmes 2026. Demi Vollering a remporté hier la grande boucle en s'imposant sur la dernière étape à Nice. C'est la deuxième fois qu'elle est sacrée sur la plus grande course du monde. En revanche, c'est une grande première pour une formation française, l'équipe FDJ United Suez. Et puis en foot, un retour au Paris Saint-Germain, c'est Lucas Digne qui vient de s'engager avec le club de la capitale. L'international français a signé pour 3 ans, lui qui avait déjà porté les couleurs du club il y a 10 ans. Voilà pour l'info, très bon début de journée.
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4: Beaucoup de soleil aujourd'hui sur l'ensemble du territoire de la Manche, une situation qui va durer tout au long de la journée. Les températures 17 degrés ce matin à Jobourg, le Val-Saint-Père et Mortain, 18 à Saint-Lô, 40 ans et Coutances, 19 à Barneville-Carteret et la Glacerie et 20 degrés dans le secteur de Granville. Dans l'après-midi, les températures seront comprises pour les maxis entre 22 et 28 degrés. La mer sera belle aujourd'hui avec un vent de secteur nord-nord-ouest qui va souffler entre 20 et 30 km/h en rafale. Basse à 12h38, la mer sera haute à 18h17, un COEF de 66. Il est en hausse.
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0: Miley Smith sur CFM. Passez une belle journée en ce lundi matin. Beaucoup de courage si vous partez au travail. Et si vous êtes sur la route, prudence, on écoute de la bonne musique, tranquillos. C'est les vacances pour certains, bande de vénards. Ouais, les autres, bah écoutez, hein, il en faut. Donc on est là, nous aussi. Dans quelques minutes, Manon, Lisa, Elena. Et pour redémarrer juste après l'éphéméride, on écoutera ensemble Pink et So What.
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2: Et nous sommes le 10 août aujourd'hui, nous fêtons les Laurens. Et en ce 10 août, je pourrais vous parler de l'inauguration du Louvre en 1793, qui devient musée après avoir été demeure royale. J'aurais aussi pu vous parler de la naissance en 1889 de Charles Darrow, l'inventeur du Monopoly. Mais le 10 août 2008 décède l'un des plus grands noms de la musique soul, Isaac Hayes, avec James Brown, Al Green et Stevie Wonder. Isaac Hayes est l'un des musiciens noirs les plus marquants du début des années 70. Sa carrière a connu son apogée en 1972 avec un Oscar pour son Theme from Shaft, tiré de l'un des films phares de la Blaxploitation. Le morceau restera très longtemps numéro 1 des ventes aux États-Unis. Avec le parolier David Porter, il a composé des classiques de la soul pour Sam and Dave, comme Soul Man ou encore Hold On, I'm Coming. Également acteur, et alors qu'il espère tenir le premier rôle dans Shaft, il ne fait ses débuts qu'en 1974 dans Truck Turner. Il fera des apparitions dans une quarantaine de films, dont New York 1997 de John Carpenter en 1981, Blues Brothers 2000 de John Landis en 1998, ou encore dans les séries Agence Touriste, Le Prince de Bel-Air, Deux Flics à Miami et Stargate SG-1. Isaac Hayes s'est éteint le 10 août 2008 à Memphis. La citation du jour est signée de la reine de la soul, Aretha Franklin. Les gens ne sont pas obligés de vous donner quelque chose, alors appréciez ce que les gens vous donnent.

0: Elena, c'était Capuche sur CFM. Bienvenue, bonne matinée, bon courage si vous partez bosser. Sylvain avec vous ce matin. Et si vous faites partie de ceux qui, pendant les vacances, entendent déjà la fameuse phrase « On fait quoi aujourd'hui ?» Eh ben, j'ai peut-être de quoi vous sauver la mise. Direction Saint-Val-la-Hougue, cet après-midi avec les terrasses de Tatillou. Le festival propose un atelier créatif de 14h à 18h, place du Général de Gaulle. Petits et grands vont pouvoir confectionner des accessoires colorés qui seront ensuite portés lors de la grande traversée d'ouverture du festival. Prévu le 12 août. Et là, bonne nouvelle pour le portefeuille des vacances, c'est totalement gratuit, tout public et sans réservation. À suivre, pour la musique, et ben c'est Robbie Williams, Rock DJ ou encore Clara Luciani et Manon Lisa juste après ça.
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0: Alors ça, ça réveille mieux qu'un troisième café, hein. Ça évite les tremblements surtout. C'était Robbie Williams avec Rock DJs sur CFM. À suivre côté musique, Jean-Jacques Goldman. On écoutera également Olivia Dean et juste après le sport et la météo. Un petit vite, hein. Je vous le mets de côté maintenant. Voilà, il est calé, ça fait mal, c'est pour vous. Parce qu'on vous aime. Dites pas merci, on vous entend pas.
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2: Bonjour à tous, le Tour de France Femmes remporté par Demi Vollering, un nouveau transfert au PSG et le Grand Prix de Grande-Bretagne en MotoGP. La fin du Tour de France Femmes, donc l'édition 2026, s'est achevée hier soir à Nice avec une victoire de Demi Vollering. La néerlandaise s'est imposée sur cette 9e étape et remporte également son 2e Tour de France. Elle ressort vainqueur d'une belle bataille à 3 pendant près d'une semaine, Zachary Bro.
3: Oui, sur cette édition, 3 favorites se sont rapidement dégagées. Demi Vollering donc, mais aussi la polonaise Kasiana Wiadoma et la suissesse Marlène Rösser. Elles ont toutes les 3 porté le maillot jaune cette semaine, mais ils terminent finalement sur les épaules de la néerlandaise. Wiadoma termine elle 2e, Rösser a chuté lourdement hier et ne termine pas sur le podium. Et parmi ses favoris, on attendait surtout Pauline Ferrand-Prévot, la française tenante du titre, mais elle n'a jamais semblé en jambes cette semaine, perdant chaque jour un peu plus de temps avant finalement d'abandonner avant la 8e étape. On retiendra plutôt la 6e place au général de Cédrine Carbajal, une place que la française avait déjà obtenue sur l'édition 2024.
2: Et notez aussi que pour la première fois depuis la réintroduction du Tour de France Femmes en 2022, c'est une formation française qui a remporté l'épreuve FDJ United Suez grâce à sa leader Demi Vollering. C'est officiel pour Lucas Digne au Paris Saint-Germain. Plus de 10 ans après son premier passage au club de la capitale, le latéral gauche et international français quitte Aston Villa. Le PSG a décidé de lever la clause de 10 millions d'euros pour libérer le français de son contrat. Il s'est engagé jusqu'en 2029. Le PSG qui va affronter, on le rappelle, Aston Villa justement mercredi en finale de la Supercoupe d'Europe. Et puis en MotoGP, on suivait hier le retour après la pause estivale. Le Grand Prix de Grande-Bretagne, 12e manche de la saison, a été remporté par l'Espagnol Raúl Fernández. Il a remporté devant le leader du championnat du monde Jorge Martin et son dauphin Marco Bezzecchi. Fabio Quartararo a terminé, lui, 13e. Derrière Martin et Bezzecchi, le podium du classement général du championnat du monde est complété par le japonais Ai Ogura. Il reste encore 10 courses jusqu'en novembre. Bonne journée.
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5: Beaucoup de soleil aujourd'hui sur l'ensemble du territoire de la Manche, une situation qui va durer tout au long de la journée. Les températures 17 degrés ce matin à Jobourg, le Val-Saint-Père et Mortain, 18 à Saint-Lô, 40 ans et Coutances, 19 à Barneville-Carteret et la Glacerie et 20 degrés dans le secteur de Granville. Dans l'après-midi, les températures seront comprises pour les maxis entre 22 et 28 degrés. La mer sera belle aujourd'hui avec un vent de secteur nord-nord-ouest qui va souffler entre 20 et 30 km/h en rafale. Basse à 12h38, la mer sera haute à 18h17, un COEF de 66. Il est en hausse.
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0: Olivia Dean sur CFM. Vous reprenez le boulot? Allez, courage. Les autres, ceux qui sont en vacances, eh ben, vous êtes des chanceux, les amis. Profitez bien. Écoutez la musique de CFM, nos chroniques habituelles. Ça arrive d'ailleurs dans quelques instants. L'horoscope. Et je vous mets de côté Maroon 5, Muse et Jean-Jacques Goldman. Je te donne pour les souvenirs. Belle matinée.
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3: Bélier, ne vous imposez pas en force, soyez plus diplomate en affaires.
4: Taureau, si vous trouvez que votre vie sentimentale est sans saveur, épicez vos amours de notes plus corsées.
5: Gémeaux, vous êtes soutenu par la conjoncture céleste pour faire des alliances qui porteront leurs fruits dans les mois à venir.
6: Cancer, ne déclenchez pas de conflits au bureau, vous ne seriez pas en mesure de les gérer.
7: Lion, vous aimeriez agir sur tous les fronts, mais ne gaspillez pas votre énergie dans tous les sens.
8: Vierge, en bonne forme, vous vaquez à vos occupations avec entrain et dynamisme.
9: Balance, mettez-vous à la place de votre partenaire avant de jouer au feu follet.
10: Réfléchissez donc aux conséquences de vos actes.
11: Scorpion, vous ne lésinez pas sur les efforts à faire pour atteindre vos objectifs.
12: Sagittaire, vous retrouvez votre superbe et la motivation nécessaire pour fomenter de nouveaux projets en valorisant vos talents.
13: Capricorne, faites de la pensée positive au lieu de vous énerver.
14: Verseau, avis aux célibataires, acceptez toutes les invitations de votre entourage et ne ratez pas le coche de la rencontre.
15: Poisson, vous ne cherchez pas à instaurer une histoire sérieuse sur le plan sentimental, vous croquez dans la pomme du plaisir avec gourmandise.
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0: Maroon 5 sur CFM, il est presque 9h, hein. Sylvain avec vous dans cette matinale des vacances, tout va bien, tranquille, vous êtes chanceux hein, si vous êtes en vacances. Les autres, beaucoup de courage pour partir travailler, et puis si vous travaillez pas et que vous êtes en vacances, vous êtes coincé entre le petit déjeuner et le retour sous la couette. Bah faites ce que vous voulez, mais faites-le avec CFM. À 9h bien sûr, un nouveau point complet sur l'actualité.
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0: 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C'est l'heure de faire un point sur l'actualité.
1: Bonjour Sylvain, bonjour à tous. Fait divers, une série d'incendies de végétation ont été recensés dans la Manche depuis vendredi. Tocqueville, Percy ou encore Sitteville ont été touchés. Plus de 120 pompiers ont été mobilisés pour venir à bout des flammes la journée et dans la nuit qui a suivi. Un bâtiment agricole de 2400 m² a été touché à Romagny-Fontenay. Une maison et des champs ont par ailleurs été sauvés de justesse à Percy. Axe Cranville-Avranches, une pétition contre le trafic de poids lourds a été lancée à la EPNL. Le groupe Ensemble pour la EPNL, dirigé par l'élu d'opposition Nicolas Pichon, souhaite éviter que les camions ne transitent par la commune. Les travaux doivent débuter en septembre et de nombreuses communes du Sud-Manche ont envoyé un courrier fin juillet au département pour le contournement de certaines zones. Histoire, 40 petites ogives de la Seconde Guerre mondiale ont été retrouvées dans le marais de Picauville. Des promeneurs ont fait cette découverte pour le moins insolite en fin de semaine. Des démineurs de Caen se sont rendus sur place pour les détruire en les explosant. Le maire de la commune a précisé que les ogives étaient trop abîmées pour être transportées. Implantation d'un pôle santé à la EPNL. Les professionnels de santé ont donné leur accord sur le lieu envisagé. Il coûtera d'ailleurs 100 € par personne pour les habitants de 10 communes. La pharmacie de la EPNL est actuellement installée rue du 30 juillet et déménagera également avec le pôle santé. Loisirs, la structure Horizon Jeunes de Saint-Père-sur-Mer a battu ses records de fréquentation. En moyenne, ce sont 36 jeunes âgés de 11 à 17 ans qui s'y sont rendus tous les jours en juillet. Chaque année, une progression de la fréquentation est enregistrée au point qu'un animateur supplémentaire a été recruté cette année pour 5 des 6 semaines d'ouverture. 140 créateurs étaient présents hier au marché de l'art de Villedieu-les-Poêles. Ils se tenaient place de la République en passant par le haut de la ville et la rue du Docteur Harvard. L'association Ville d'Art organisait cette 4e édition de l'événement. Photographie, illustration, travail du bois, poterie ou encore bijoux, il y en avait pour tous les goûts. L'entrée était libre et les visiteurs pouvaient se restaurer sur place.
2: Bonjour à tous, une nouvelle semaine d'été qui s'annonce compliquée. 22 départements sont placés en vigilance orange canicule, du Doubs au Cher jusqu'aux Alpes-Maritimes, sans oublier la Corse. Météo France a bien prévenu, un nouvel épisode de canicule est attendu sur une grande partie du pays en cours de semaine, alors que l'on va observer un léger repli des températures à l'échelle nationale, tout de même aujourd'hui. Dans le même temps, les pompiers sont toujours mobilisés dans de nombreuses régions pour lutter contre les flammes. Alors que 17 départements sont classés en risque élevé de départ de feux de forêt aujourd'hui, les opérations se sont poursuivies dans la Drôme ce week-end. 370 hectares ont brûlé au total dans le massif du Claps et 4 pompiers ont été légèrement blessés hier. Et du côté des Deux-Sèvres, un homme d'une quarantaine d'années a été placé en détention provisoire hier. Il est soupçonné d'avoir provoqué plusieurs incendies dans le département mais aussi dans le Maine-et-Loire. Il doit être jugé demain en comparution immédiate. Dans le reste de l'actualité, 5 policiers blessés après un refus d'obtempérer hier à Perpignan. Leur pronostic vital n'est pas engagé, mais ils ont été hospitalisés. Le chauffeur a pris la fuite et il est activement recherché. La plateforme en ligne ouvre à partir de midi. Notez bien, les inscriptions pour assister aux principales célébrations de la visite du pape à Paris commencent aujourd'hui. Des centaines de milliers de personnes sont attendues fin septembre pour la venue de Léon XIV en France, dans la capitale, mais aussi à Lourdes et Metz. Les modalités d'inscription ne sont pas les mêmes en fonction des villes. Lui était surnommé le pape du pape. Pendant les JO de Paris, Léon Marchand fait son retour en France cette semaine à l'occasion des championnats d'Europe de natation au centre aquatique olympique de Saint-Denis. On pourrait retrouver le Toulousain dès ce soir en finale du 4 x 200 mètres nage libre, malgré sa blessure à un adducteur. Et puis en foot, un retour au Paris Saint-Germain, c'est Lucas Digne qui vient de s'engager avec le club de la capitale. L'international français a signé pour 3 ans, lui qui avait déjà porté les couleurs du club il y a 10 ans maintenant. Voilà pour l'essentiel de l'actualité, passez tous une excellente journée.
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4: Beaucoup de soleil aujourd'hui sur l'ensemble du territoire de la Manche, une situation qui va durer tout au long de la journée. Les températures, 17 degrés ce matin à Jobourg, le Val-Saint-Père et Mortain, 18 à Salo, 40 ans et Coutances, 19 à Barneville-Carteret et la Glacerie, et 20 degrés dans le secteur de Granville. Dans l'après-midi, les températures seront comprises pour les maxis entre 22 et 28 degrés. La mer sera belle aujourd'hui avec un vent de secteur nord-nord-ouest qui va souffler entre 20 et 30 km/h en rafale. Basse à 12h38, la mer sera haute à 18h17, un COEF de 66. Il est en hausse.
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0: Sylvain, je vous accompagne encore pendant une petite heure et j'ai de quoi vous faire plaisir. Musicalement, c'est Tame Impala et Jenny dans un instant, Slimane ou encore un titre que vous reconnaîtrez dès les premières notes, Coldplay avec Clox et notre petit rendez-vous éphéméride, c'est maintenant. Bonne matinée.
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2: Et nous sommes le 10 août, aujourd'hui nous fêtons les Laurens. Et en ce 10 août, je pourrais vous parler de l'inauguration du Louvre en 1793 qui devient musée après avoir été demeure royale. J'aurais aussi pu vous parler de la naissance en 1889 de Charles Darrow, l'inventeur du Monopoly. Mais le 10 août 2008 décède l'un des plus grands noms de la musique soul, Isaac Hayes, avec James Brown, Al Green et Stevie Wonder. Isaac Hayes est l'un des musiciens noirs les plus marquants du début des années 70. Sa carrière a connu son apogée en 1972 avec un Oscar pour son Theme from Shaft, tiré de l'un des films phares de la Blaxploitation. Le morceau restera très longtemps numéro 1 des ventes aux États-Unis. Avec le parolier David Porter, il a composé des classiques de la soul pour Sam and Dave comme Soul Man ou encore Hold On, I'm Coming. Également acteur, et alors qu'il espère tenir le premier rôle dans Shaft, il ne fait ses débuts qu'en 1974 dans Truck Turner. Il fera des apparitions dans une quarantaine de films, dont New York 1997 de John Carpenter en 1981, Blues Brothers 2000 de John Landis en 1998, ou encore dans les séries Agence Touriste, Le Prince de Bel-Air, Deux Flics à Miami et Stargate SG-1. Isaac Hayes s'est éteint le 10 août 2008 à Memphis. La citation du jour est signée de la reine de la soul, Aretha Franklin. Les gens ne sont pas obligés de vous donner quelque chose, alors appréciez ce que les gens vous donnent.
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0: Slimane sur CFM, bienvenue. On ouvre maintenant l'agenda des vacances et en ce lundi, je vous propose quelque chose de complètement différent. Partir à la chasse, mais uniquement avec un appareil photo. Oui, à Vence, du côté de l'écomusée de la Baie, le photographe André Glou propose une initiation à la photographie nature à partir de 14h30. Alors direction les prés salés pour apprendre à observer et photographier cette petite faune et cette flore qu'on regarde parfois sans vraiment la voir. Au programme, les bases de la photographie naturaliste, mais aussi de la macro. La sortie est accessible aux débutants et la réservation est conseillée. Bref, disons que cet après-midi, vous pouvez revenir avec de très belles photos, monsieur Flantier, si vous avez la ref. Allez, dans un instant, Aloé Black ou encore Bruno Mars à suivre. Et Tame Impala et Jenny, bien sûr, Dracula. À tout de suite.
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0: J'adore ce titre. Et vous aussi, j'en suis sûr. Hein. C'était Bruno Mars. Oui, oui, vous avez chanté dans la voiture, je vous ai entendu. Ouais, on est partout, nous aussi, FM. On est partout. Allez, bienvenue à tous. Bon lundi. Encore quelques belles pépites à vous passer dans un instant, comme Zazie ou encore Julien Lib. Allô et blague, je vous l'ai promis. Et tout de suite, c'est l'heure de faire un tour du côté de nos programmes télé. Voici le plateau télé sur CFM.
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2: Et sur votre plateau télé ce soir, le top départ des championnats d'Europe d'athlétisme. Un super-héros découvre ses pouvoirs et puis nos héros gaulois au secours de la Grande-Bretagne. Et du sport, d'abord sur France 3, les championnats d'Europe d'athlétisme s'ouvrent à Birmingham. Pendant une semaine, l'équipe de France va tenter de briller sur la scène européenne avec Jimmy Gressier, Gabriel Thual ou encore Samuel Vessa comme leader des Bleus. Et du cinéma sur TMC avec le tout premier Spider-Man. La chaîne diffuse le film de 2002 avec Tobey Maguire dans le rôle de l'homme araignée. Jeune homme sans histoire, Peter Parker se retrouve doté de super pouvoirs. Il découvre donc une nouvelle vie.
3: Un grand pouvoir implique de grandes responsabilités.
4: C'est mon don.
5: Wow.
4: C'est ma malédiction.
5: Qui êtes-vous ?
4: Qui je suis ? Je suis Spider-Man.
2: Et puis un grand classique d'animation sur W9 avec Astérix chez les Bretons. Astérix, Obélix et Idéfix partent secourir leurs cousins de Grande-Bretagne face à la menace des Romains. Ils emmènent un tonneau de potions magiques et découvrent les mœurs britanniques.
6: Comment êtes-vous ? Secouons-nous les mains.
7: Arrêtons là les effusions.
8: Il faut arrêter deux Gaulois, un Breton, un tonneau et un chien. À l'attaque !
9: Mais oui, à l'attaque !
2: Les championnats d'Europe d'athlétisme sur France 3, Spider-Man sur TMC et puis Astérix et chez les Bretons sur W9. Très belle soirée télé à tous.

0: C'était Je suis un homme. Bienvenue sur CFM. Si vous arrivez, mettez un pied, installez-vous. Faites comme chez vous. Enfin, pas tout à fait. Ouais, voilà, on est quand même, voilà. On met de côté Indochine avec Tes yeux noirs. On écoutera également Jack et Carla et Lady avec un bon souvenir Easy Love. Tout de suite, quelques astuces, quelques idées, peut-être des choses pour vous simplifier la vie. Bref, c'est l'heure de votre rendez-vous vie quotidienne sur CFM.
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2: Et c'est le moment de vous équiper. L'éclipse solaire sera l'événement de la semaine, mais attention aux arnaques et on en parle dans votre rendez-vous consommation. L'éclipse solaire la plus importante depuis 1999 en France, elle a lieu mercredi. Les plus organisés d'entre vous doivent déjà être équipés de leurs lunettes de protection, mais peut-être que d'autres vont y penser au dernier moment. Eh bien, attention, la Direction Générale de la Concurrence, de la Consommation et de la Répression des Fraudes alerte sur des lunettes non conformes ou même des arnaques disponibles à la vente. Alors d'abord, il faut rappeler que porter des lunettes est indispensable pour protéger vos yeux des UV voilés par l'éclipse et bien entendu de simplement les lunettes de soleil ne suffisent pas. Pour acheter vos lunettes, la Société Astronomique de France appelle à la vigilance et en premier lieu à vous assurer qu'elles portent bien la norme ISO 12312-2-2015. Seule une dizaine de laboratoires dans le monde ont cette certification et tout site de vente un peu trop suspicieux risque donc d'être une arnaque. Attention également aux instructions d'utilisation, elles seront forcément en français si vos lunettes sont conformes. Enfin, le fabricant, l'origine et les dates de fabrication doivent également être indiquées. Et concernant la date, justement, attention, vous ne pouvez pas réutiliser des lunettes achetées pour des éclipses précédentes. Alors, des lunettes conformes, oui, mais où les trouver? L'idéal est de se rendre dans un commerce physique pour demander conseil, notamment chez les opticiens ou dans les pharmacies, en ligne ou en kiosque, prudence. Vous pouvez aussi vous renseigner auprès de votre mutuelle, certaines en proposent gratuitement.
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0: Eh ben, ça nous rajeunit pas tout ça, Pépé, hein. Ouais, c'était Lady avec Easy Love sur CFM. Très bon souvenir. 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À suivre Julien Doré et Vita, ou l'inverse. Hein. Pour ma part, je vous retrouve demain, dès 7h, pour de nouvelles aventures radiophoniques. C'était Sylvain. Ciao!
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0: Bienvenue, très belle journée, c'est CFM, il est 10h. Les infos avec Baptiste Berthelin. Bonjour Baptiste.
1: Bonjour à tous. Une nouvelle semaine d'été qui s'annonce compliquée. 22 départements sont placés en vigilance orange canicule, du Doubs au Cher jusqu'aux Alpes-Maritimes, sans oublier la Corse. Météo France a bien prévenu, un nouvel épisode de canicule est attendu sur une grande partie du pays en cours de semaine, alors que l'on va observer un léger repli des températures à l'échelle nationale, tout de même aujourd'hui. Dans le même temps, les pompiers sont toujours mobilisés dans de nombreuses régions pour lutter contre les flammes. Alors que 17 départements sont classés en risque élevé de départ de feux de forêt aujourd'hui, les opérations se sont poursuivies dans la Drôme ce week-end. 370 hectares ont brûlé au total dans le massif du Claps et 4 pompiers ont été légèrement blessés hier. Et du côté des Deux-Sèvres, un homme d'une quarantaine d'années a été placé en détention provisoire hier. Il est soupçonné d'avoir provoqué plusieurs incendies dans le département mais aussi dans le Maine-et-Loire. Il doit être jugé demain en comparution immédiate. Dans le reste de l'actualité, 5 policiers blessés après un refus d'obtempérer hier à Perpignan. Leur pronostic vital n'est pas engagé, mais ils ont été hospitalisés. Le chauffeur a pris la fuite et il est activement recherché. La plateforme en ligne ouvre à partir de midi. Notez bien, les inscriptions pour assister aux principales célébrations de la visite du pape à Paris commencent aujourd'hui. Des centaines de milliers de personnes sont attendues fin septembre pour la venue de Léon XIV en France, dans la capitale, mais aussi à Lourdes et Metz. Les modalités d'inscription ne sont pas les mêmes en fonction des villes. Lui a été surnommé le pape du pape. Pendant les JO de Paris, Léon Marchand fait son retour en France cette semaine à l'occasion des championnats d'Europe de natation au centre aquatique olympique de Saint-Denis. On pourrait retrouver le Toulousain dès ce soir en finale du 4 x 200 mètres nage libre, malgré sa blessure à un adducteur. Et puis en foot, un retour au Paris Saint-Germain, c'est Lucas Digne qui vient de s'engager avec le club de la capitale. L'international français a signé pour 3 ans, lui qui avait déjà porté les couleurs du club il y a 10 ans maintenant. Voilà pour l'essentiel de l'actualité, passez tous une excellente journée.

0: Les Cranberries, Out to My Family sur CFM en ce lundi matin. J'espère que vous avez passé un bon week-end. Ça y est, on démarre ensemble une nouvelle semaine. Bel été avec nous. Aujourd'hui, on souhaite une bonne fête aux Clarisses en ce 10 août, journée mondiale du lion. Et pour les anniversaires de stars, Rosanna Arquette, qu'on a vu dans Pulp Fiction, Black Rainbow, elle a aujourd'hui 67 ans. Antonio Banderas a fait ses 66 ans. Patty Austin, 76 ans. On a Kelly Jenner, la demi-sœur de Kim Kardashian, qui a 29 ans aujourd'hui. Et puis on a Peter Beckett, 78 ans, chanteur et compositeur du groupe Player. Dans quelques minutes, moi j'ai pour vous Temper City, Self Aware. On parlera des bons plans également dans la région et de cadeaux. Restez avec nous, c'est CFM, c'est Johan jusqu'à 14h.
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0: Le groupe Kyo, Benoît Power, toute sa bande, ils sont là avec Ultra Violent sur CFM. Belle journée. On parle des bons plans dans la région avec demain à Torigny-les-Villes, une visite guidée estivale du château des Matignons, demeure historique liée à la famille Grimaldi de Monaco, à la découverte de ses collections, de ses décors et de son histoire. N'hésitez pas, renseignez-vous à l'office de tourisme de Saint-Lô, 02 33 55 21 24, 02 33 55 21 24. Ça sera demain à 14h30, cette visite guidée du château des Matignons. Dans quelques minutes, les Wiz Capaldi, il y aura Chabouzi avec Miles Smith et tout de suite, on parle emploi.
1: À Saint-Hilaire-du-Harcouët, on recherche un serveur de bar-brasserie. C'est un contrat à durée indéterminée, 35 heures de travail par semaine. Une expérience de 3 mois vous est demandée sur le bassin d'Avranches. On recherche pour un contrat à durée indéterminée un responsable adjoint de magasin dans le secteur d'Avranches. On recherche pour un contrat à durée indéterminée 8 heures de travail par semaine un agent de propreté sur le secteur de Cherbourg. On recherche un commercial homme-femme, vous devez avoir bac plus 5 ou plus ou équivalent en gestion commerciale achat. Dans le secteur de Coutances, on recherche un adjoint responsable de magasin pour un contrat à durée indéterminée, 35 heures de travail, un an d'expérience vous est demandé. Pour terminer, sur Saint-Lô, on recherche un assistant administratif, c'est un contrat à durée indéterminée, 2 ans d'expérience vous sont demandés. Si une annonce vous intéresse, vous contactez France Travail.

0: Très bel été avec nous sur CFM. Profitez bien des vacances. C'était Zaz à l'instant avec Mon Sourire. 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Charlotte Cardin qui arrive avant 11h avec The Way We Touch.
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0: Il est 11h, merci à vous d'avoir choisi CFM. Les infos avec Baptiste Berthelin. Bonjour Baptiste.
1: Bonjour à tous. Une nouvelle semaine d'été qui s'annonce compliquée. 22 départements sont placés en vigilance orange canicule du Doubs au Cher jusqu'aux Alpes-Maritimes, sans oublier la Corse. Météo France a bien prévenu, un nouvel épisode de canicule est attendu sur une grande partie du pays en cours de semaine, alors que l'on va observer un léger repli des températures à l'échelle nationale, tout de même aujourd'hui. Dans le même temps, les pompiers sont toujours mobilisés dans de nombreuses régions pour lutter contre les flammes. Alors que 17 départements sont classés en risque élevé de départ de feux de forêt aujourd'hui, les opérations se sont poursuivies dans la Drôme ce week-end. 370 hectares ont brûlé au total dans le massif du Claps et 4 pompiers ont été légèrement blessés. Hier. Et du côté des Deux-Sèvres, un homme d'une quarantaine d'années a été placé en détention provisoire hier. Il est soupçonné d'avoir provoqué plusieurs incendies dans le département, mais aussi dans le Maine-et-Loire. Il doit être jugé demain en comparution immédiate. Dans le reste de l'actualité, 5 policiers blessés après un refus d'obtempérer hier à Perpignan. Leur pronostic vital n'est pas engagé, mais ils ont été hospitalisés. Le chauffeur a pris la fuite et il est activement recherché. La plateforme en ligne ouvre à partir de midi, notez bien, les inscriptions pour assister aux principales célébrations de la visite du pape à Paris commencent aujourd'hui. Des centaines de milliers de personnes sont attendues fin septembre pour la venue de Léon XIV en France, dans la capitale, mais aussi à Lourdes et Metz. Les modalités d'inscription ne sont pas les mêmes en fonction des villes. Lui était surnommé le pape du pape. Pendant les JO de Paris, Léon Marchand fait son retour en France cette semaine à l'occasion des championnats d'Europe de natation au centre aquatique olympique de Saint-Denis. On pourrait retrouver le Toulousain dès ce soir en finale du 4 x 200 mètres nage libre, malgré sa blessure à un adducteur. Et puis en foot, un retour au Paris Saint-Germain, c'est Lucas Digne qui vient de s'engager avec le club de la capitale. L'international français a signé pour 3 ans, lui qui avait déjà porté les couleurs du club il y a 10 ans maintenant. Voilà pour l'essentiel de l'actualité, passez tous une excellente journée.

0: Jean-Louis Aubert, c'était temps à nouveau sur CFM en ce lundi. Et les bons plans, alors demain, ne manquez pas cette découverte de la Célune en canoë biplace. Descente en canoë-kayak biplace sur la Célune, fleuve côtier hein, qui se jette dans la baie du Mont-Saint-Michel. À travers le parcours, un parcours calme et riche en patrimoine, passant par l'abbaye de Montmorel, le moulin de Quincampoix et le château des Montgomery. Vous allez voir vraiment plein de choses super sympas. Rendez-vous demain, Ducé les Chéris. Pour en savoir plus, vous pouvez contacter le kayak Avranches. Alors c'est le 02 33 60 21 53. 02 33 60 21 53. Dans quelques minutes, Shakira qui arrive avec Dai Dai sur CFM.
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0: Excellente journée, bel été avec nous, c'est CFM partout dans la région, du côté de Saint-Lô sur le 88.2, vous nous écoutez à Avranches 92.8, à Coutances également 90.9, il y a plein de fréquences pour écouter CFM dans la région. 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Dans quelques minutes, Kyo avec Hors du Temps, on va s'écouter Duke Dumont avec Ocean Drive, et tout de suite on parle jeux vidéo.
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2: Les amateurs de jeux physiques réussiront-ils à faire plier PlayStation? Le combat est lancé. L'annonce a fait beaucoup de bruit. Il y a quelques semaines, Sony annonçait la fin des jeux sur support physique sur PlayStation à partir de janvier 2028, signant la fin des disques et l'avènement des téléchargements sur la boutique officielle. Une décision qui a été accueillie avec beaucoup de défiance par de nombreux joueurs, inquiets de voir disparaître le support physique et avec lui la possibilité de revendre ses jeux ou tout simplement de les prêter à des amis. Le 100% numérique marquera un tournant dans le monde du jeu vidéo, un tournant dont certains ne veulent pas du tout, à tel point que des joueurs organiseront fin août une opération de boycott de PlayStation. Concrètement, entre le 23 et le 30 août, les joueurs qui veulent faire entendre leur voix sont invités à ne pas se connecter à leur compte PlayStation et à n'effectuer aucun achat sur la plateforme afin de quantifier le poids des opposants. Ce boycott ne sert pas seulement à protester contre la fin du physique, il est aussi le moyen de pointer du doigt d'autres griefs de joueurs, comme la fermeture de studios ou le manque de considération de ce que veulent les joueurs. C'est donc un vrai ras-le-bol global qui est exprimé. Reste à savoir si Sony entendra cette colère et réagira. Pour ce qui est de l'abandon du jeu physique, on voit mal le constructeur japonais changer d'avis, mais qui sait, peut-être que le mouvement des joueurs parviendra à renverser des montagnes, alors que l'Union européenne elle-même a concédé qu'elle était impuissante sur ce dossier.

0: Mylène Farmer avec Sting, c'était Stolen Car. Et Mylène Farmer hein, qui fera son grand retour avec un nouvel album qui s'appelle Egregore, un album qu'on pourra découvrir eh bien, le 30 octobre prochain, et un rendez-vous en IMAX, une vidéo teaser hein, partagée par son agence qui s'appelle #NP annonce un événement mystère dans les cinémas Pathé Live le 27 octobre, mardi 27 octobre, un projet secret qui est directement lié à l'univers visuel du nouvel album. Affaire à suivre. Vanessa Paradis dans quelques minutes, Les Épines du Cœur, et Damiano David avec Tila et Neil Rogers. On va s'écouter Talk to Me.
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0: Il est midi, bienvenue, c'est CFM. Le flash manche avec Pauline Leduc. Bonjour Pauline.
1: Bonjour Johan, bonjour à tous. Pollution au nitrate. Plus de 100 communes de la Manche seront peut-être bientôt classées en zone vulnérable. Les relevés de la Direction régionale de l'environnement relèvent des concentrations au-dessus du seuil réglementaire dans plusieurs bassins manchois. Les zones dites vulnérables sont des secteurs qui alimentent en nitrate les eaux atteintes par cette pollution ou susceptibles d'être polluées. L'origine des nitrates n'est d'ailleurs pas toujours agricole. Face à la sécheresse, une plateforme solidaire a vu le jour dans la Manche pour faciliter les échanges de fourrage, et ce pour aider les éleveurs. Cette initiative gratuite a été lancée par les jeunes agriculteurs et la FDSEA du département. La plateforme a été baptisée Connect Fourrage 50. Elle permet une mise en relation et de déposer des annonces gratuitement. Voiture calcinée, boulevard des Abrincates à Avranches. Une enquête est en cours. Les faits se sont produits dans la nuit du 6 au 7 août et l'incendie a touché plusieurs véhicules. Les causes de ce sinistre doivent encore être déterminées. 4 voitures ont été détruites et une 5e endommagée. L'incendie a projeté du plastique brûlé tout autour. Sur la route, la rue des Noyers va être interdite à la circulation à Saint-Lô pour renouveler la couche de roulement. Elle sera fermée du 24 au 31 août. Ce créneau est d'ailleurs susceptible de changer en fonction des conditions météorologiques. Des déviations seront mises en place et l'accès aux riverains sera maintenu pendant la période de fermeture de la rue. Environnement, la faune maritime et nocturne est à découvrir à Donville-les-Bains avec l'association Avril. De sorties nature gratuites sont proposées les 12 et 25 août. La première s'intitule Crabe, Bigorneau et compagnie et l'autre balade à la rencontre de la faune nocturne. 25 places sont proposées et il est donc impératif de s'inscrire auprès de l'association pour y participer. Montviron va célébrer le 15 août avec un vide-grenier et un bal en baie du Mont-Saint-Michel. La commune célèbre cette journée depuis 2023 et se déroule sur 2 jours sur la place de la gare fermée à la circulation. Les festivités vont débuter vendredi à 19h. Le feu d'artifice est quant à lui incertain en raison de la sécheresse. Le vide-grenier débutera le samedi dès l'aube.
2: Bonjour à toutes et à tous. Dans ce journal, on vous parle des océans qui subissent la chaleur, des saisons touristiques menacées dans les Alpes-Maritimes avec des commerçants forcés de déménager à cause de l'érosion de la côte. Et puis êtes-vous équipés pour cet événement astronomique historique ? Un nouveau pic de chaleur en France. Une 20aine de départements sont placés en vigilance orange pour canicule dans un quart sud-est du pays. Du Doubs aux Alpes-Maritimes en passant par l'Allier et la Corse. Dès demain, des maximales de température sont attendues pouvant aller jusqu'à 39 degrés. Et ces fortes chaleurs impactent également les océans. Ils n'ont jamais été aussi chauds en juillet. C'est l'alerte lancée par Copernicus en ce début de semaine, Baptiste Berthelin.
3: Oui, c'est tout simplement du jamais vu. La température moyenne de surface de la mer a atteint 20,96 degrés le mois dernier, à l'exception des pôles, alerte le service européen dans son bilan mensuel. Une température qui dépasse le précédent record de 20,89 degrés de 2023. Si l'on regarde plus précisément, les températures de surface de la mer ont atteint des niveaux records le long de la côte atlantique et en Méditerranée occidentale. Un été historique dans les eaux, mais aussi dans les airs, bien évidemment. Ces chaleurs exceptionnelles ont aussi impacté les débits fluviaux. Ils étaient bien inférieurs à la moyenne dans les régions touchées par la sécheresse.
2: Et Copernicus prévient aussi que dans les prochaines semaines et les prochains mois, le phénomène naturel El Niño devrait s'intensifier sur une grande partie du Pacifique tropical, ce qui devrait impacter la température de l'eau. La canicule qui impacte aussi le tourisme, et à Villeneuve-Loubet, près de Nice, dans les Alpes-Maritimes, la saison semble perturbée par l'érosion de la côte et de la montée du niveau de la mer. L'État a effectué un nouveau tracé du littoral et plusieurs restaurants, une portion de route et un parking se retrouvent donc dans le domaine public maritime, ce qui oblige les professionnels installés en bord de plage à quitter les lieux d'ici 4 mois. Les commerçants sont en colère, la mairie dénonce un ultimatum absurde. Écoutez le directeur adjoint des services techniques de la ville, Michael Hébert.
4: Évidemment, il y a une colère parce que en fait, aujourd'hui, on est dans une situation qui fait qu'on ne laisse même pas un temps régulier aux personnes concernées pour prendre le recul nécessaire et adapter les mesures qui conviendraient de prendre. On ne conteste pas, nous, la réhausse ou l'érosion du trait de côte, la réhausse du niveau de la mer. Ça, c'est quelque chose que nous ne contestons pas, parce que dans les faits, elle est difficilement contestable. On aurait juste souhaité que l'État, dans son action, prennent en compte la situation particulière de chacun pour accompagner ces démarches-là et voir dans quelle mesure et dans quels moyens on pouvait éventuellement les mettre en place. Parce qu'aujourd'hui, tout ce qu'on nous dit, c'est qu'on a jusqu'au 1er novembre pour déconstruire.
2: Propriétaires, restaurateurs et élus ont d'ores et déjà prévu de déposer des recours. L'actualité, c'est aussi les pompiers, toujours mobilisés dans l'Hexagone. Dans la Drôme, 400 hectares ont déjà brûlé dans le massif du Claps. 4 soldats du feu ont été légèrement blessés hier. En Lozère, le feu a été fixé dans la matinée. 2 hameaux avaient été évacués par précaution, 17 départements sont en alerte pour risques élevés de feux de forêt. Les inscriptions ouvrent ce midi. Soyez réactifs si vous voulez assister aux principales célébrations de la visite du pape à Paris. Léon XIV sera dans la capitale, mais aussi à Metz et à Lourdes du 25 au 28 septembre. Des centaines de milliers de personnes sont attendues. C'est l'événement astronomique de l'été et peut-être même de l'année. Pour la première fois depuis 1999, une éclipse solaire sera visible en Europe le 12 août prochain en fin de journée. Elle atteindra son point maximum entre 20h15 et 20h30. L'éclipse ne sera pas totale, mais plus de 90% du disque solaire sera tout de même masqué quelques minutes en France, avec un maximum d'occultation dans le sud-ouest. Pour profiter pleinement du spectacle, il reste impératif de vous équiper en lunettes, Zachary Bro.
5: Oui, et pas n'importe lesquelles. Oubliez les lunettes de soleil, les masques de soudure ou toute autre fabrication artisanale. Les lunettes doivent comporter la certification ISO 12312-2. Vous pouvez les retrouver en pharmacie, dans certains commerces ou chez votre opticien. L'absence de lunettes peut engendrer une brûlure au niveau de votre rétine pour des conséquences irréversibles. Attention, elles ne sont pas faites non plus pour une observation au télescope ou à tout autre appareil astronomique. Enfin, prudence chez les enfants. Ils pourraient être tentés de jouer avec les lunettes, de regarder par-dessus ou encore de les enlever. Ils nécessitent une surveillance permanente durant la totalité de l'événement, d'autant que leurs yeux sont aussi beaucoup plus sensibles que les nôtres aux UV.
2: N'attendez pas le dernier moment pour acheter vos lunettes. Certaines pharmacies sont déjà en rupture de stock. Et si vous avez déjà vos lunettes, veillez à ne pas les ouvrir ou les utiliser avant le jour J sous risque de les abîmer. La prochaine éclipse de ce type en France n'est prévue qu'en 2081. Et puis on termine avec du sport. C'est parti pour les courses en bassin au championnat d'Europe de natation à Paris, avec plusieurs chances de médailles françaises, notamment Maxime Grousset, le spécialiste du papillon, et le quadruple champion olympique Léon Marchand, lui, se fera discret. Blessé à l'adducteur, il a dû revoir à la baisse sa participation. Voilà pour l'info, bonne journée à notre écoute.
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1: La très belle journée se poursuit sur l'ensemble du département. Le soleil règne en maître du Nord Cotentin jusqu'au Sud Manche, diffusant une généreuse luminosité tout au long de la journée. Seuls quelques fins nuages inoffensifs viendront décorer le ciel par moments. Les températures, comptez cet après-midi 22 degrés à Cherbourg, 23 à La Hague et Saint-Val-la-Hougue, 25 à Granville et Chef-du-Pont, 26 à Coutances, 27 au Pieux, 28 à Mortain et Pont-Orson et 29 degrés. Température maxi, ça se passe du côté de Saint-Lô. Côté mer, elle sera belle aujourd'hui avec un vent de secteur nord-nord-est basculant nord en milieu d'après-midi. Il va souffler entre 20 et 30 km/h en rafale, basse à 13h28. La mer sera haute à 18h17, un coef de 66, il est en hausse.
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0: Bon lundi sur CFM, c'était Feu Chatterton à l'instant avec Allons voir. Bon, on va parler de cette chasse au trésor en famille à Gouville-sur-Mer. C'est demain, mardi, à partir de 14h, chasse au trésor familial organisée par la commune dans les rues de la station balnéaire. Un jeu de pistes ludiques pour petits et grands avec goûter et petites récompenses à l'arrivée. Donc rendez-vous devant le bureau d'information touristique à Gouville-sur-Mer. Prévoir un stylo, les enfants accompagnés, attention, d'un adulte. Et c'est sans réservation. C'est demain, c'est à partir de 14h, une chasse au trésor en famille. Dans quelques minutes, Tovlo avec Stromae, ça sera des fleurs.
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0: C'est Johan, c'est CFM, merci d'être avec nous. Michael Jackson, un instant avec Beat It. Alors tout à l'heure, je vous parlerai notamment du dernier concert filmé du groupe Queen et Freddie Mercury qui va arriver avant la fin de l'année au cinéma. Je vous donnerai même la date. Restez là, ne bougez pas. Zao qui arrive avec MC Solar sera comme Caroline. Le groupe Katsai également avec Gabriella. Et tout de suite sur CFM, on parle télé.
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2: Et sur votre plateau télé ce soir, le top départ des championnats d'Europe d'athlétisme. Un super-héros découvre ses pouvoirs et puis nos héros gaulois au secours de la Grande-Bretagne. Et du sport, d'abord sur France 3, les championnats d'Europe d'athlétisme s'ouvrent à Birmingham. Pendant une semaine, l'équipe de France va tenter de briller sur la scène européenne avec Jimmy Gressier, Gabriel Thual ou encore Samuel Vessa comme leader des Bleus. Du cinéma sur TMC avec le tout premier Spider-Man. La chaîne diffuse le film de 2002 avec Tobey Maguire dans le rôle de l'homme araignée. Jeune homme sans histoire, Peter Parker se retrouve doté de super pouvoirs. Il découvre donc une nouvelle vie.
3: Un grand pouvoir implique de grandes responsabilités.
4: C'est mon don.
5: Wow.
4: C'est ma malédiction.
5: Qui êtes-vous ?
4: Qui je suis ? Je suis Spider-Man.
2: Et puis un grand classique d'animation sur W9 avec Astérix chez les Bretons. Astérix, Obélix et Idéfix partent secourir leurs cousins de Grande-Bretagne face à la menace des Romains. Ils emmènent un tonneau de potions magiques et découvrent les mœurs britanniques.
6: Comment êtes-vous ? Secouons-nous les mains.
7: Arrêtons là les effusions.
8: Il faut arrêter deux Gaulois, un Breton, un tonneau et un chien. À l'attaque !
9: Mais oui, à l'attaque !
2: Les championnats d'Europe d'athlétisme sur France 3, Spider-Man sur TMC et puis Astérix et chez les Bretons sur W9. Très belle soirée télé à tous.

0: Ça fait plaisir ce genre de souvenir. John Lennon à l'instant avec Woman. Tiens, en parlant de souvenirs, on va parler du groupe Queen. Il faut savoir que le 7 octobre prochain, à l'occasion du 40e anniversaire du concert historique du 27 juillet 86 au NEP Stadium de Budapest, la dernière captation live professionnelle complète de Queen avec Freddie Mercury sortira au cinéma. Ce spectacle emblématique du Magic Tour où le groupe était devenu le premier poids lourd du rock occidental à jouer derrière le rideau de fer devant 80 000 spectateurs revient dans une version restaurée en 4K par le studio de Peter Jackson et remixée pour l'IMAX. Ce rendez-vous, ce rendez world marquant la fin de la carrière scénique du chanteur promet une expérience monumentale selon Brian May et Roger Taylor. Donc ça sera le 7 octobre au cinéma, le dernier concert filmé de Queen et Freddie Mercury. Donc arrive le 7 octobre. Dans quelques minutes, Bruno Mars qu'on va s'écouter avec I Just Might.
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0: Il est 13h, bon début d'après-midi, c'est CFM. Le Flash Manche avec Pauline Leduc. Bonjour Pauline.
1: Bonjour Johan, bonjour à tous. Pollution au nitrate. Plus de 100 communes de la Manche seront peut-être bientôt classées en zone vulnérable. Les relevés de la Direction régionale de l'environnement relèvent des concentrations au-dessus du seuil réglementaire dans plusieurs bassins manchois. Les zones dites vulnérables sont des secteurs qui alimentent en nitrate les eaux atteintes par cette pollution ou susceptibles d'être polluées. L'origine des nitrates n'est d'ailleurs pas toujours agricole. Face à la sécheresse, une plateforme solidaire a vu le jour dans la Manche pour faciliter les échanges de fourrage et ce pour aider les éleveurs. Cette initiative gratuite a été lancée par les jeunes agriculteurs et la FDSEA du département. La plateforme a été baptisée Connect Fourrage 50. Elle permet une mise en relation et de déposer des annonces gratuitement. Voiture calcinée, boulevard des Abrincates à Avranches. Une enquête est en cours. Les faits se sont produits dans la nuit du 6 au 7 août et l'incendie a touché plusieurs véhicules. Les causes de ce sinistre doivent encore être déterminées. 4 voitures ont été détruites et une 5e endommagée. L'incendie a projeté du plastique brûlé tout autour. Sur la route, la rue des Noyers va être interdite à la circulation à Saint-Lô pour renouveler la couche de roulement. Elle sera fermée du 24 au 31 août. Ce créneau est d'ailleurs susceptible de changer en fonction des conditions météorologiques. Des déviations seront mises en place et l'accès aux riverains sera maintenu pendant la période de fermeture de la rue. Environnement, la faune maritime et nocturne est à découvrir à Donville-les-Bains avec l'association Avril. De sorties nature gratuites sont proposées les 12 et 25 août. La première s'intitule Crabe, Bigorneau et compagnie et l'autre Balade à la rencontre de la faune nocturne. 25 places sont proposées et il est donc impératif de s'inscrire auprès de l'association pour y participer. Montviron va célébrer le 15 août avec un vide-grenier et un bal en baie du Mont-Saint-Michel. La commune célèbre cette journée depuis 2023 et se déroule sur 2 jours sur la place de la gare fermée à la circulation. Les festivités vont débuter vendredi à 19h. Le feu d'artifice est quant à lui incertain en raison de la sécheresse. Le vide-grenier débutera le samedi dès l'aube.
2: Bonjour à tous. 9 départements basculent en vigilance orange canicule ce midi, notamment la Corrèze, le Cher, l'Allier jusqu'aux Alpes. Un large quart sud-est est désormais concerné par cet épisode. On attend entre 35 et 39 degrés cet après-midi et la chaleur va s'accentuer à nouveau à partir de demain sur de nombreuses régions. Météo France précise que le pic est attendu vers le milieu de la semaine. Et ces canicules à répétition ont impacté directement les océans de la planète. Les températures de surface atteignent des niveaux records, 20,96 degrés en juillet selon Copernicus. L'organisme européen évoque la température moyenne la plus élevée jamais enregistrée pour ce mois. Au niveau mondial, juillet 2026 se classe au 2e rang des mois de juillet les plus chauds. Dans l'actu également, un jeune de 17 ans tué à coups de couteau à Montpellier. Les faits ont eu lieu en fin de soirée hier. L'adolescent a été blessé lors d'une rixe impliquant plusieurs individus dans un parc. 2 de ses proches ont été placés en garde à vue. Si vous voulez assister à l'une des messes du pape Léon XIV à Paris le mois prochain, les réservations ouvrent ce midi. Cela concerne celle du 26 septembre sur la place de la Concorde et des Champs-Élysées et la veillée des jeunes au Stade de France qui aura lieu le 25 septembre. L'inscription en ligne est gratuite mais obligatoire. Rendez-vous sur le site inscription.pape-france.fr. Une nouvelle banque va arriver en France. Revolut, c'est son nom. Une banque en ligne britannique présente déjà au Royaume-Uni et en Lituanie et qui compte plus de 75 millions de clients dans le monde. Elle annonce avoir obtenu une licence bancaire en France. Cette néobanque doit aussi inaugurer son siège pour l'Europe de l'Ouest à Paris l'an prochain. Et puis c'est parti pour les championnats d'Europe d'athlétisme. Ils sont ouverts pour une semaine à Birmingham en Angleterre. À suivre notamment les séries du 100 mètres femmes. Et ce soir, la finale du 5000 mètres hommes avec le français Jimmy Gressier, champion du monde sur le 10 000 l'an dernier. Mais aussi dans la soirée, le 4x400 mètres mix. Voilà pour l'info. Bonne journée.
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1: La très belle journée se poursuit sur l'ensemble du département. Le soleil règne en maître du Nord-Cotentin jusqu'au Sud-Manche, diffusant une généreuse luminosité tout au long de la journée. Seuls quelques fins nuages inoffensifs viendront décorer le ciel par moment. Les températures comptez cet après-midi 22 degrés à Cherbourg, 23 à La Hague et Saint-Vallaougue, 25 à Granville et Chef-du-Pont, 26 à Coutances, 27 au Pieux, 28 à Mortain et Pontorcelles. 10% et 29 degrés. Température maxi, ça se passe du côté de Saint-Lô. Côté mer, elle sera belle aujourd'hui avec un vent de secteur nord-nord-est basculant nord en milieu d'après-midi. Il va souffler entre 20 et 30 km/h en rafale. Basse à 13h28. La mer sera haute à 18h17. Un coef de 66 Idetaos.
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0: Et après-midi, vous avez choisi CFM, MC Hammer à l'instant avec You Can Touch This. 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Il y a Olivia Rodrigo dans quelques minutes avec Drop Dead.
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0: Et l'après-midi, à l'écoute de CFM, vous avez fait un excellent choix. C'est Joanne, moi je suis avec vous hein, jusqu'à 14h. Et on parle des bons plans dans la région avec un concert, les Virtuoses de Cologne. L'ensemble de chambres, les Virtuoses de Cologne, réunissant des musiciens de plusieurs pays européens, invite à un voyage musical entre grands classiques et musique de film. Dans le cadre historique de l'église Notre-Dame du Cap, ça se passe à Granville. Et ça sera ce soir à ne pas manquer, donc du côté de Granville, à 21h. Renseignez-vous, savoir s'il reste encore quelques places de disponibles. Renseignez-vous du côté de l'office de tourisme de Granville. Dans quelques minutes, Angèle qui arrive avec son nouveau single, ça sera Dis-le.
1: Et si on retrouvait les bateaux sans passer par les satellites? Tout de suite, votre chronique innovation. Aujourd'hui, pour localiser un bateau en pleine mer, on dépend presque toujours des satellites. Le problème, c'est qu'en cas de panne, de conflit ou même d'une forte éruption solaire, ces liaisons peuvent être perturbées. Alors comment continuer à savoir où se trouve un navire dans ces situations? La réponse pourrait venir de Bretagne. Deux radiomateurs finistériens, Maurice Huguin et Anthony Lecran, travaillent depuis 4 ans sur une balise capable de transmettre la position d'un bateau sans passer par un satellite. Leur idée repose sur une technologie ancienne mais remise au goût du jour, les ondes courtes. Contrairement à d'autres ondes radio, elles rebondissent sur une couche de la haute atmosphère appelée l'ionosphère. Résultat.

Elles peuvent parcourir des milliers de kilomètres bien au-delà de l'horizon. La balise émet un signal très faible avec une puissance équivalente à environ un tiers de celle d'un téléphone portable. Pour réussir à le détecter malgré tout, les inventeurs utilisent une technologie mise au point par le prix Nobel Joseph Taylor. Plutôt que de chercher directement le signal, le système repère sa trace au milieu du bruit radio. Les premiers essais sont prometteurs, deux bateaux ont transmis leur position, leur vitesse et leur cap en continu, et ces informations ont été reçues depuis plusieurs endroits dans le monde. Les inventeurs y voient une solution de secours précieuse en cas de défaillance des satellites, mais aussi un outil qui pourrait servir à certaines missions de recherche ou de sauvetage.

0: Go avec un of beginning sur CFM. Allez, je vous souhaite de passer une très belle après-midi. Bonnes vacances si vous avez la chance d'y être. Et puis dans quelques minutes, vous avez rendez-vous avec les hits de CFM Musique Non-Stop jusqu'à 16h. À 16h, Kiel qui sera là, qui lui vous accompagnera pour votre fin de journée. Puis nous, on se retrouve bien évidemment demain mardi à partir de 10h. Je serai là avec les bons plans dans la région, avec les cadeaux et les hits à CFM. Ça ne s'arrête jamais. Sia qui arrive avec Courage to Change. Et Aurélien, on va s'écouter Soirée Mondaine. Salut tout le monde.
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1: Bonjour à tous. 9 départements basculent en vigilance orange canicule ce midi, notamment la Corrèze, le Cher, l'Allier jusqu'aux Alpes. Un large quart sud-est est désormais concerné par cet épisode. On attend entre 35 et 39 degrés cet après-midi et la chaleur va s'accentuer à nouveau à partir de demain sur de nombreuses régions. Météo France précise que le pic est attendu vers le milieu de la semaine. Et ces canicules à répétition ont impacté directement les océans de la planète. Les températures de surface atteignent des niveaux records. 20,96 degrés en juillet selon Copernicus. L'organisme européen évoque la température moyenne la plus élevée jamais enregistrée pour ce mois. Au niveau mondial, juillet 2026 se classe au deuxième rang des mois de juillet les plus chauds. Dans l'actu également, un jeune de 17 ans tué à coups de couteau à Montpellier. Les faits ont eu lieu en fin de soirée hier. L'adolescent a été blessé lors d'une rixe impliquant plusieurs individus dans un parc. Deux de ses proches ont été placés en garde à vue. Si vous voulez assister à l'une des messes du pape Léon XIV à Paris le mois prochain, les réservations ouvrent ce midi. Cela concerne celle du 26 septembre sur la place de la Concorde et des Champs-Élysées et la veillée des jeunes au Stade de France qui aura lieu le 25 septembre. L'inscription en ligne est gratuite mais obligatoire. Rendez-vous sur le site inscription.pape-france.fr. Une nouvelle banque va arriver en France. Revolut, c'est son nom. Une banque en ligne britannique présente déjà au Royaume-Uni et en Lituanie et qui compte plus de 75 millions de clients dans le monde. Elle annonce avoir obtenu une licence bancaire en France. Cette néobanque doit aussi inaugurer son siège pour l'Europe de l'Ouest à Paris l'an prochain. Et puis c'est parti pour les championnats d'Europe d'athlétisme. Ils sont ouverts pour une semaine à Birmingham en Angleterre. À suivre notamment les séries du 100 mètres femmes. Et ce soir, la finale du 5000 mètres hommes avec le français Jimmy Gressier, champion du monde sur le 10 000 l'an dernier. Mais aussi dans la soirée, le 4x400 mètres mix. Voilà pour l'info. Bonne journée.

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1: Dans votre rendez-vous série, on retourne dans les années 80. Une nouvelle adaptation d'un roman de Bret Easton Ellis arrive sur Disney+. Vous connaissez sans doute l'écrivain américain pour American Psycho ou encore Les lois de l'attraction. Cette fois, c'est un ouvrage plus récent qui a droit à une adaptation en série, The Shards, sorti il y a 3 ans. L'histoire se déroule dans les années 80.

0: au sein d'un prestigieux lycée privé lorsque l'arrivée d'un nouvel élève va bouleverser les choses.
1: On était adolescents en 1981 et on vivait peut-être nos derniers instants de jeunesse. C'était le début de notre dernière année de lycée.
2: On va être les rois du bahut.
3: On l'était pas déjà?
4: Le proviseur m'a dit de vous saluer.
5: Tu veux t'asseoir avec nous?
4: Avec plaisir.
6: Il y a vraiment un truc qui tourne pas rond chez lui.
7: T'as toujours tendance à exagérer.
0: La situation prend un tournant dramatique lorsqu'un tueur en série ciblant les adolescents commence à sévir dans la ville. De quoi refroidir les fêtes organisées par cette jeunesse dorée entre drogue et sexe. The Shards est adapté par Ryan Murphy, le prolifique producteur à qui l'on doit notamment la série American Horror Story, mais aussi Glee. C'est lui qui a écrit les épisodes en collaboration avec Bret Easton Ellis lui-même, le thriller de l'été qui pourrait bien vous rendre accro.
8: Une fille a disparu.
9: Attends, comment ça a disparu?
6: Il se passe quelque chose.
8: Je sais que t'es ma meilleure amie, mais n'empêche que parfois, je serai capable de te tuer.
0: The Shards sur Disney+.

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1: Bonjour, le manque d'eau toujours intense en France. On a désormais 67 départements en situation de crise, selon le dernier bilan du ministère de la Transition écologique, et 21 en alerte renforcée. Au total, près de 70% du territoire connaît actuellement des mesures de restriction de l'usage pour l'eau. Une sécheresse record aggravée par les fortes chaleurs, 22 départements en vigilance orange canicule, du Doubs jusqu'à la Corse, ainsi que le Cher ou encore la Corrèze. La chaleur va s'accentuer à nouveau demain sur de nombreuses régions et Météo France précise que le pic est attendu vers le milieu de la semaine. Des canicules qui impactent également les océans. Ils n'ont jamais été aussi chauds en juillet. 20 degrés 96 le mois dernier selon Copernicus. L'organisme européen évoque la température moyenne la plus élevée jamais enregistrée pour ce mois à l'échelle mondiale. Et avec ce réchauffement climatique, le moustique tigre, lui, continue de conquérir l'Hexagone. Selon l'Institut de recherche pour le développement, il sera présent sur plus de 70% du pays d'ici à 2085. Une présence qui sera aussi progressivement de plus en plus longue. Selon l'IRD, sur certaines zones des côtes méditerranéennes et basques, le vecteur pourrait devenir actif toute l'année. La très forte affluence sur le site pour s'inscrire aux célébrations du pape Léon XIV à Paris le mois prochain. Les réservations sont ouvertes depuis la mi-journée pour la veillée des jeunes au Stade de France le 25 septembre et pour la messe en plein air le lendemain après-midi sur la place de la Concorde et les Champs-Élysées. C'est gratuit. Pour les autres rendez-vous du pape prévus à Lourdes et à Metz, les inscriptions passent par les diocèses et les paroisses. Et puis le retour du roi Léon à Paris. Léon Marchand, attendu en début de soirée pour sa première course au championnat d'Europe de natation. Ce sera pour le relais 4 x 200 mètres nage libre. Les Français ont décroché leur qualification sans lui ce matin. Diminué à cause d'une blessure aux adducteurs, le quadruple champion olympique de 24 ans ne sera en lice que sur deux courses individuelles, le 200 mètres papillon et le 400 mètres. Très bon après-midi.

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0: Salut tout le monde, c'est Kael sur CFM, on vous laisse terminer l'après-midi. Hein. Pendant que vous vaguez à vos occupations, eh bien nous on s'occupe de votre playlist de l'été avec les Tears for Fears, avec Gaëtan Roussel aussi, tout s'en va. Petit point d'info d'abord, tout de suite on s'arrête avec la rédaction, c'est Elsa Ruyo, bonjour.
1: Bonjour, le manque d'eau toujours intense en France. On a désormais 67 départements en situation de crise, selon le dernier bilan du ministère de la Transition écologique, et 21 en alerte renforcée. Au total, près de 70% du territoire connaît actuellement des mesures de restriction de l'usage pour l'eau. Une sécheresse record aggravée par les fortes chaleurs, 22 départements en vigilance orange canicule, du Doubs jusqu'à la Corse, ainsi que le Cher ou encore la Corrèze. La chaleur va s'accentuer à nouveau demain sur de nombreuses régions et Météo France précise que le pic est attendu vers le milieu de la semaine. Des canicules qui impactent également les océans. Ils n'ont jamais été aussi chauds en juillet. 20 degrés 96 le mois dernier selon Copernicus. L'organisme européen évoque la température moyenne la plus élevée jamais enregistrée pour ce mois à l'échelle mondiale. Et avec ce réchauffement climatique, le moustique tigre, lui, continue de conquérir l'Hexagone. Selon l'Institut de recherche pour le développement, il sera présent sur plus de 70% du pays d'ici à 2085. Une présence qui sera aussi progressivement de plus en plus longue. Selon l'IRD, sur certaines zones des côtes méditerranéennes et basques, le vecteur pourrait devenir actif toute l'année. La très forte affluence sur le site pour s'inscrire aux célébrations du pape Léon XIV à Paris le mois prochain. Les réservations sont ouvertes depuis la mi-journée pour la veillée des jeunes au Stade de France le 25 septembre et pour la messe en plein air le lendemain après-midi sur la place de la Concorde et les Champs-Élysées. C'est gratuit. Pour les autres rendez-vous du pape prévus à Lourdes et à Metz, les inscriptions passent par les diocèses et les paroisses. Et puis le retour du roi Léon à Paris. Léon Marchand, attendu en début de soirée pour sa première course au championnat d'Europe de natation. Ce sera pour le relais 4 x 200 mètres nage libre. Les Français ont décroché leur qualification sans lui ce matin. Diminué à cause d'une blessure aux adducteurs, le quadruple champion olympique de 24 ans ne sera en lice que sur deux courses individuelles, le 200 mètres papillon et le 400 mètres. Très bon après-midi.

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0: Avec ce soleil, avec ce thermomètre hein, qui continue de grimper, on écoute la playlist CFM avec les Daft Punk. Ça va continuer encore de grimper d'ailleurs dans le courant de cette semaine, hein. Ça va être comme ça encore pendant plusieurs jours avec cette nouvelle vague de chaleur. On y reviendra tout à l'heure dans la météo CFM. En attendant, je m'occupe bien de vous avec du cadeau. On a des sessions de karting à vous offrir avec notre partenaire. J'y reviendrai dans cette émission. On vous proposera également quelques bons plans sortis, quelques histoires rigolotes. La télé également. Et puis l'info à 17h, à 18h. Et puis la pop culture qui arrive tout à l'heure, d'ici quelques minutes. D'abord Flaya Sky avec Silent Treatment. Et puis Slimane aussi, mieux que moi sur CFM.
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0: CFM avec Louisa et Jetlag. Oh les petits cachotiers. Vous avez peut-être entendu parler de Tom Holland qu'on peut voir en ce moment au cinéma dans le costume de l'homme araignée Spider-Man, accompagné de sa femme hein, désormais, puisqu'ils se sont mariés dans le plus grand secret il y a quelques mois maintenant. Et bien tous les deux se baladaient sur l'avenue, le cœur ouvert à l'inconnu. Ils avaient leur petite bague de mariée tous les deux justement. Les paparazzi n'en ont pas manqué une miette. Elles sont très jolies les bagues en tout cas. Bravo et plein de bonheur à tous les deux encore. Charlotte Cardin, c'est du bonheur pour vous ça dans les prochaines minutes. The Way We Touch, je vous proposerai également Pierre Demar avec Je Pense à vous. La pop culture d'abord, 4h30 sur CFM.
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2: Les amateurs de jeux physiques réussiront-ils à faire plier PlayStation ? Le combat est lancé. L'annonce a fait beaucoup de bruit. Il y a quelques semaines, Sony annonçait la fin des jeux sur support physique sur PlayStation à partir de janvier 2028, signant la fin des disques et l'avènement des téléchargements sur la boutique officielle. Une décision qui a été accueillie avec beaucoup de défiance par de nombreux joueurs, inquiets de voir disparaître le support physique et avec lui la possibilité de revendre ces jeux ou tout simplement de les prêter à des amis. Le 100% numérique marquera un tournant dans le monde du jeu vidéo, un tournant dont certains ne veulent pas du tout. À tel point que des joueurs organiseront fin août une opération de boycott de PlayStation. Concrètement, entre le 23 et le 30 août, les joueurs qui veulent faire entendre leur voix sont invités à ne pas se connecter à leur compte PlayStation et à n'effectuer aucun achat sur la plateforme afin de quantifier le poids des opposants. Ce boycott ne sert pas seulement à protester contre la fin du physique, il est aussi le moyen de pointer du doigt d'autres griefs de joueurs, comme la fermeture de studios ou le manque de considération de ce que veulent les joueurs. C'est donc un vrai ras-le-bol global qui est exprimé. Reste à savoir si Sony entendra cette colère et réagira. Pour ce qui est de l'abandon du jeu physique, on voit mal le constructeur japonais changer d'avis. Mais qui sait, peut-être que le mouvement des joueurs parviendra à renverser des montagnes, alors que l'Union européenne elle-même a concédé qu'elle était impuissante sur ce dossier.

0: CFM avec The Weeknd In Your Eyes. Demain soir, c'est festival. Festival La Hague en musique, soirée à l'opéra demain à partir de 20h30 à Cherbourg, soirée lyrique du festival avec les plus grands airs d'opéra signés Verdi, Puccini, Rossini, etc. etc. C'est à l'église d'Urville-Nacqueville et ça démarre demain soir à partir de 20h30 du côté de Cherbourg. Vous avez toutes les infos à l'office du tourisme du Cotentin. Rendez-vous sur place. On écoute Christophe Willem. Allez, c'est validé. Christophe Willem avec Système. Je vous proposerai également Anastasia pour rejoindre les 17h sur CFM.
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0: Chérie FM, c'est Shakira qui débarque avec Die Die. Et là, 17h, CFM, soir, c'est avec Elsa Ruo. Bonsoir Elsa.
1: Et bonsoir Kiel, bonsoir à tous. On commence avec la météo et la canicule qui s'intensifie dans la Manche. Le département sera placé demain mardi en vigilance orange aux fortes chaleurs, comme 43 départements français au total. Météo France prévoit une nouvelle journée très chaude avec jusqu'à 35 à 40 degrés dans plusieurs régions. Les températures resteront également élevées durant la nuit. Cette chaleur et le manque de pluie ont aussi des conséquences sur les ressources en eau. La situation des nappes phréatiques est désormais plus dégradée qu'en 2025. Selon le Bureau de recherche géologique et minière, en juillet, 94% des points suivis étaient en baisse et 63% se situaient sous les normales. Et avec la chaleur et la végétation sèche, le risque d'incendie reste important. Plusieurs feux ont mobilisé les pompiers ce week-end dans la Manche. À Montpinchon, 5000 m² d'herbes sèches ont brûlé et 3000 m² de végétation sont partis en fumée à Équilly. D'autres incendies ont été signalés dans le département sans faire de victimes. On change de registre avec la justice. À Cherbourg, un homme de 45 ans a été condamné ce lundi à 5 ans de prison pour un vol avec violence et port d'armes commis en juin dans un bureau de tabac. Il était en détention provisoire depuis les faits et avait reconnu sa responsabilité à l'audience. Quelques perturbations sont également à prévoir à Saint-Lô. La rue des Noyers sera fermée à la circulation du 24 au 31 août. Des travaux de renouvellement de la chaussée seront réalisés sur la départementale 974. Et mercredi soir, c'est un rendez-vous exceptionnel qui attend les amateurs d'astronomie. Une éclipse solaire sera visible en France avec un maximum prévu à 20h18. Pour l'observer, attention, les lunettes spéciales éclipse sont indispensables. Il faudra également choisir un endroit avec une vue bien dégagée vers l'ouest. Enfin, si vous cherchez une sortie mercredi après-midi à Saint-Lô, les Jeux Normands sont de retour au musée du Bocage Normand. De 15h à 16h30, vous pourrez découvrir et essayer des jeux d'autrefois. C'est ouvert à tous sur réservation au tarif de 2 euros.
2: Bonjour, le manque d'eau toujours intense en France. On a désormais 67 départements en situation de crise, selon le dernier bilan du ministère de la Transition écologique, et 21 en alerte renforcée. Au total, près de 70% du territoire connaît actuellement des mesures de restriction de l'usage pour l'eau. Une sécheresse record aggravée par les fortes chaleurs, 22 départements en vigilance orange canicule, du Doubs jusqu'à la Corse, ainsi que le Cher ou encore la Corrèze. La chaleur va s'accentuer à nouveau demain sur de nombreuses régions et Météo France précise que le pic est attendu vers le milieu de la semaine. Des canicules qui impactent également les océans. Ils n'ont jamais été aussi chauds en juillet. 20 degrés 96 le mois dernier selon Copernicus. L'organisme européen évoque la température moyenne la plus élevée jamais enregistrée pour ce mois à l'échelle mondiale. Et avec ce réchauffement climatique, le moustique tigre, lui, continue de conquérir l'Hexagone. Selon l'Institut de recherche pour le développement, il sera présent sur plus de 70% du pays d'ici à 2085. Une présence qui sera aussi progressivement de plus en plus longue. Selon l'IRD, sur certaines zones des côtes méditerranéennes et basques, le vecteur pourrait devenir actif toute l'année. La très forte affluence sur le site pour s'inscrire aux célébrations du pape Léon XIV à Paris le mois prochain. Les réservations sont ouvertes depuis la mi-journée pour la veillée des jeunes au Stade de France le 25 septembre et pour la messe en plein air le lendemain après-midi sur la place de la Concorde et les Champs-Élysées. C'est gratuit. Pour les autres rendez-vous du pape prévus à Lourdes et à Metz, les inscriptions passent par les diocèses et les paroisses. Et puis le retour du roi Léon à Paris. Léon Marchand, attendu en début de soirée pour sa première course au championnat d'Europe de natation. Ce sera pour le relais 4 x 200 mètres nage libre. Les Français ont décroché leur qualification sans lui ce matin. Diminué à cause d'une blessure aux adducteurs, le quadruple champion olympique de 24 ans ne sera en lice que sur deux courses individuelles, le 200 mètres papillon et le 400 mètres. Très bon après-midi.
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4: Très belle journée, nous promet Météo France pour demain. Pas le moindre nuage à l'horizon pour venir jouer les troubles fêtes. Une météo estivale, radieuse et sans l'ombre d'une perturbation. Les températures, on en profite, demain matin seront fraîches. 17 degrés à Jobourg, Avranches, Granville, Lessé, Saint-Hilaire-du-Harcouët et Carentan. 18 degrés à Saint-Lô et Barneville-Carteret, 19 degrés à Cherbourg, 20 degrés à Montebourg. Dans l'après-midi, les maxis vont osciller entre 22 et 34 degrés. La mer sera belle demain avec un vent de secteur nord-est qui va souffler entre 20 et 30 km/h en rafale, basse à 1h21. La mer sera haute à 6h56, 5F, 2,74. Il est toujours en hausse.
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0: Benjamin Biolay avec La Superbe. Allez, on va faire un tour sur la piste. 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Suzanne avec Champagne. Je vous propose également Zazie avec Peu importe. Et puis tout à l'heure, ce sera la télé sur CFM.
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0: Le 29 août prochain, nouvelle télé-réalité qui s'appellera Les Fumiers, bienvenue à la ferme. Bon, ça devrait vous rappeler quelque chose hein, si vous avez vu La Ferme Célébrité sur TF1 il y a quelques années maintenant. Ça va être commenté par Ragnar Le Breton et ça devrait suivre certains youtubeurs, certains créateurs de contenu dans un monde agricole hein, qui leur est complètement inconnu. On devrait suivre ça d'ici le 29 août prochain pour les premiers épisodes sur Prime Video. Je vous propose la télé cette fois pour ce lundi soir. Et puis juste derrière, on écoutera Amir à l'imparfaite ou encore Teddy Swims.
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2: Et sur votre plateau télé ce soir, le top départ des championnats d'Europe d'athlétisme. Un super-héros découvre ses pouvoirs et puis nos héros gaulois au secours de la Grande-Bretagne. Et du sport, d'abord sur France 3, les championnats d'Europe d'athlétisme s'ouvrent à Birmingham. Pendant une semaine, l'équipe de France va tenter de briller sur la scène européenne avec Jimmy Gressier, Gabriel Tual ou encore Samuel Vessa comme leader des Bleus. Et du cinéma sur TMC avec le tout premier Spider-Man. La chaîne diffuse le film de 2002 avec Tobey Maguire dans le rôle de l'homme araignée. Jeune homme sans histoire, Peter Parker se retrouve doté de super pouvoirs. Il découvre donc une nouvelle vie.
3: Un grand pouvoir implique de grandes responsabilités.
4: C'est mon don.
5: Wow.
4: C'est ma malédiction.
5: Qui êtes-vous ?
4: Qui je suis ? Je suis Spider-Man.
2: Et puis un grand classique d'animation sur W9 avec Astérix chez les Bretons. Astérix, Obélix et Idéfix partent secourir leurs cousins de Grande-Bretagne face à la menace des Romains. Ils emmènent un tonneau de potions magiques et découvrent les mœurs britanniques.
6: Comment êtes-vous ? Secouons-nous les mains.
7: Arrêtons là les effusions.
8: Il faut arrêter deux Gaulois, un Breton, un tonneau et un chien. À l'attaque !
9: Mais oui, à l'attaque !
2: Les championnats d'Europe d'athlétisme sur France 3, Spider-Man sur TMC et puis Astérix et chez les Bretons sur W9. Très belle soirée télé à tous.

0: Vernis rouge avec Je te laisserai pas partir sur CFM. J'adore le nom de ce bon plan sorti, tiens. Un bon plan sorti qui s'appelle Ça va être presque tout noir. Bon, certains, certaines, vous avez peut-être la ref, hein, pour les autres, eh bien, pianotez un petit peu sur internet. Ça va être presque tout noir, journée éclipse solaire, ça sera ce mercredi 12. On vous propose une journée à la Hague, journée entièrement consacrée à l'éclipse solaire partielle visible depuis la Normandie, plus de 90%. Quand même, atelier tout public l'après-midi, puis observation collective du phénomène dans le parc du planétarium en soirée, commenté par les médiateurs scientifiques sur place. Attention, lunettes de protection filtrante distribuées gratuitement. Et on vous rappelle de ne pas regarder cette éclipse à l'œil nu, ni avec des lunettes de soleil classiques, pour le bien de votre vue. On compte sur vous, les amis. Oria, soirée mondaine, pardon, et puis Miles Smith aussi, et Niall Horan. Avant 18h, on écoute Drive Safe.
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0: FM, c'est quelle est la musique hein, qui arrive là dans un instant. Bruno Mars, I Just Might, Elena aussi avec Capuche. La couleur du ciel pour demain, ça sera encore du beau et du chaud. Hein. Je vous spoil pas plus. L'info d'abord, tout de suite, Elsa Ruyo, bonsoir.
1: Et bonsoir Kiel, bonsoir à tous. On commence avec la météo et la canicule qui s'intensifie dans la Manche. Le département sera placé demain mardi en vigilance orange aux fortes chaleurs, comme 43 départements français au total. Météo France prévoit une nouvelle journée très chaude avec jusqu'à 35 à 40 degrés dans plusieurs régions. Les températures resteront également élevées durant la nuit. Cette chaleur et le manque de pluie ont aussi des conséquences sur les ressources en eau. La situation des nappes phréatiques est désormais plus dégradée qu'en 2025, selon le Bureau de recherche géologique et minière. En juillet, 94% des points suivis étaient en baisse et 63% se situaient sous les normales. Et avec la chaleur et la végétation sèche, le risque d'incendie reste important. Plusieurs feux ont mobilisé les pompiers ce week-end dans la Manche. À Montpinchon, 5000 m2 d'herbes sèches ont brûlé et 3000 m2 de végétation sont partis en fumée à Équilly. D'autres incendies ont été signalés dans le département sans faire de victimes. On change de registre avec la justice. À Cherbourg, un homme de 45 ans a été condamné ce lundi à 5 ans de prison pour un vol avec violence et port d'armes commis en juin dans un bureau de tabac. Il était en détention provisoire depuis les faits et avait reconnu sa responsabilité à l'audience. Quelques perturbations sont également à prévoir à Saint-Lô. La rue des Noyers sera fermée à la circulation du 24 au 31 août. Des travaux de renouvellement de la chaussée seront réalisés sur la départementale 974. Et mercredi soir, c'est un rendez-vous exceptionnel qui attend les amateurs d'astronomie. Une éclipse solaire sera visible en France avec un maximum prévu à 20h18. Pour l'observer, attention, les lunettes spéciales éclipse sont indispensables. Il faudra également choisir un endroit avec une vue bien dégagée vers l'ouest. Enfin, si vous cherchez une sortie mercredi après-midi à Saint-Lô, les Jeux Normands sont de retour au musée du Bocage Normand. De 15h à 16h30, vous pourrez découvrir et essayer des jeux d'autrefois. C'est ouvert à tous sur réservation au tarif de 2 euros.
2: Bonsoir, 21 départements de plus en vigilance orange demain. La canicule gagne du terrain sur le centre et sur l'ouest. Au total, 43 départements concernés de la Bretagne à la Méditerranée. On attend dans l'intérieur entre 33 et 36 degrés avec des pointes à 39 sur le sud-est. De fortes chaleurs qui vont se prolonger jusqu'en fin de semaine. Et ces températures records contribuent aussi au réchauffement record de nos mers et océans qui absorbent les gaz à effet de serre produits en grosse quantité avec le réchauffement climatique. Directeur de recherche émérite au CNRS, Jean-Pierre Gattuso l'a constaté sur ses relevés ces derniers jours.
3: On a des anomalies actuellement de plus de 3 degrés sur les mers qui bordent l'Europe de l'Ouest. Par exemple, à Villefranche-sur-Mer, où je travaille, eh bien, on a frôlé les 30 degrés. On a battu le record absolu de température de surface, ce qui est absolument inédit. On nous aurait dit il y a 20 ans qu'on aurait des températures de près de 30 degrés ou plus de 30 degrés en Méditerranée. C'est totalement inconcevable.
2: Et selon Copernicus, c'est toute l'Europe occidentale qui a connu en juin-juillet sa température la plus élevée jamais enregistrée. À l'étranger, de nombreuses victimes en Colombie après un fort tremblement de terre. Il a été ressenti sur le littoral pacifique jusqu'à la capitale Bogota. Séisme mesuré à 7,4 sur l'échelle de Richter. Plusieurs bâtiments se sont effondrés. Léon Marchand de retour à Paris 2 ans après les Jeux. Il participe au championnat d'Europe de natation et il sera aligné tout à l'heure sur le 4x200 nage libre avec l'équipe de France. Départ à 19h33. Avant cela, à 18h30, on suivra la demi-finale de Maxime Grousset sur le 50 mètres papillon, lui qui a signé le meilleur temps des séries. Et puis autre championnat d'Europe, ceux d'athlétisme avec ce soir la finale du 5000 mètres. C'est avec le français Jimmy Gressier, devenu champion du monde sur le 10 000 en septembre dernier. Et voilà pour l'info. Bonne fin de journée.
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5: Très belle journée, nous promet Météo France pour demain. Pas le moindre nuage à l'horizon pour venir jouer les troubles fêtes. Une météo estivale, radieuse et sans l'ombre d'une perturbation. Les températures, on en profite, demain matin seront fraîches. 17 degrés à Jobourg, Avranches, Granville, Lessé, Saint-Hilaire-du-Harcouët, 40 ans. 18 degrés à Saint-Lô et Barneville-Carteret, 19 degrés à Cherbourg, 20 degrés à Montebourg. Dans l'après-midi, les maxis vont osciller entre 22 et 34 degrés. La mer sera belle demain avec un vent de secteur nord-est qui va souffler entre 20 et 30 km/h en rafale, basse à 1h21. La mer sera haute à 6h56, 5F, 2,74. Il est toujours en hausse.
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0: CFM avec Madcon et Don't Worry. Avant de retrouver votre playlist. Jeudi 13, toute la journée, ne manquez pas le marché de l'été de Couville Plage, de 8h à 22h. Ouais, c'est une belle fenêtre ça. Marché d'été réunissant créateurs et vendeurs indépendants du réseau Les Emplettes Manchoises pour une journée plutôt sympa, dédiée à l'artisanat et au savoir-faire normand près de la plage, donc du côté de Couville-sur-Mer. À ne pas rater ce jeudi toute la journée et c'est gratuit. Joe avec End of Beginning, Benson Boone aussi Mystical Magical et puis la télé tout à l'heure, ce sera pour 18h30 sur CFM.
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0: Benson Boone avec Mystical Magical sur CFM. Tiens, je vous en avais déjà parlé il y a quelques jours. CFM. Le reboot de la série d'Alerte à Malibu qui est attendu pour janvier 2027 aux États-Unis de l'autre côté de l'Atlantique. On a déjà eu une première bande-annonce qui tourne depuis quelques temps sur les réseaux sociaux. Alors on sait déjà où sera diffusé ce reboot ici chez nous en France dans l'Hexagone. C'est la plateforme Amazon Prime Video qui a sécurisé les droits pour une diffusion. Pour l'international et notamment pour la France, ça sera un petit peu plus tard forcément, courant année 2027 après la diffusion américaine. Luan, ce sera pour un petit peu plus tard dans cette journée, dans quelques minutes, Luan avec jour 1. D'abord voici la télé pour ce lundi soir tout de suite, CFM.
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2: Et sur votre plateau télé ce soir, le top départ des championnats d'Europe d'athlétisme. Un super-héros découvre ses pouvoirs et puis nos héros gaulois au secours de la Grande-Bretagne. Et du sport, d'abord sur France 3, les championnats d'Europe d'athlétisme s'ouvrent à Birmingham. Pendant une semaine, l'équipe de France va tenter de briller sur la scène européenne avec Jimmy Gressier, Gabriel Thual ou encore Samuel Vessa comme leader des Bleus. Du cinéma sur TMC avec le tout premier Spider-Man. La chaîne diffuse le film de 2002 avec Tobey Maguire dans le rôle de l'homme-araignée. Jeune homme sans histoire, Peter Parker se retrouve doté de super-pouvoirs. Il découvre donc une nouvelle vie.
3: Un grand pouvoir implique de grandes responsabilités.
4: C'est mon don.
5: Wow.
4: C'est ma malédiction.
5: Qui êtes-vous ?
4: Qui je suis ? Je suis Spider-Man.
2: Et puis un grand classique d'animation sur W9 avec Astérix chez les Bretons. Astérix, Obélix et Idéfix partent secourir leurs cousins de Grande-Bretagne face à la menace des Romains. Ils emmènent un tonneau de potions magiques et découvrent les mœurs britanniques.
6: Comment êtes-vous ? Secouons-nous les mains.
7: Arrêtons là les effusions.
8: Il faut arrêter deux Gaulois, un Breton, un tonneau et un chien. À l'attaque !
9: Mais oui !
2: Les championnats d'Europe d'athlétisme sur France 3, Spider-Man sur TMC et puis Astérix et chez les Bretons sur W9. Très belle soirée télé à tous.
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0: Bon, allez, sur OCFM ce lundi soir, on va passer la main à Taylor Swift, Hope Alive, et puis Vita aussi, et ça fait mal. Il est 6h30. Et là, c'est le retour de la rédaction OCFM tout de suite. Le journal avec Elsa Ruau. Bonsoir.
1: Bonsoir à toutes, bonsoir à tous. La canicule s'installe, la sécheresse s'intensifie et les océans se réchauffent avec des anomalies jusqu'à plus 3 degrés, par exemple en Méditerranée, c'est du jamais vu. On évoquera aussi la hausse de la mortalité infantile avec ce rapport qui essaie d'en comprendre les raisons. Et puis le retour du Roi Léon dans les bassins parisiens. Léon Marchand attendu tout à l'heure sur le relais 4 x 200 mètres. C'est au championnat d'Europe de natation, on l'entendra. 21 départements de plus en vigilance orange demain. La canicule gagne du terrain sur le centre et sur l'ouest. Et au total, 43 départements concernés, de la Bretagne à la Méditerranée. On attend dans l'intérieur entre 33 et 36 degrés demain, avec des pointes à 39 degrés sur le sud-est. Des fortes chaleurs qui vont se prolonger jusqu'en fin de semaine. Et en France, comme en Europe occidentale, les mois de juin-juillet ont été les plus chauds jamais enregistrés, selon Copernicus, le programme européen. Et des températures records de ces dernières semaines contribuent au réchauffement record aussi de nos mers et océans. Ils absorbent les gaz à effet de serre produits en grosse quantité avec le réchauffement climatique. Directeur de recherche émérite au CNRS, Jean-Pierre Gattuso l'a constaté sur ses relevés ces derniers jours. Écoutez.
2: On a des anomalies actuellement de plus de 3 degrés sur les mers qui bordent l'Europe de l'Ouest. Par exemple, à Villefranche-sur-Mer, où je travaille, eh bien, on a frôlé les 30 degrés. On a battu le record absolu de température de surface, ce qui est absolument inédit. On nous aurait dit il y a 20 ans qu'on aurait des températures de près de 30 degrés ou plus de 30 degrés en Méditerranée. C'est totalement inconcevable.
1: Et la hausse de la température de nos mers et océans pourrait à terme modifier la biodiversité marine et contribuer à la baisse de population de certaines espèces fragiles comme les huîtres ou les moules. Pas de répit non plus pour la sécheresse. On a désormais 67 départements en situation de crise, selon le dernier bilan du ministère de la Transition écologique, et 21 en alerte renforcée. Au total, près de 70% du territoire connaît actuellement des mesures de restriction d'eau. La mortalité infantile progresse toujours en France. En 2024, on comptait plus de 4 morts pour 1000 naissances, qui classe désormais notre pays au 23e rang européen sur 27. Et depuis 15 ans, les chiffres de décès de nourrissons avant leur premier mois ne cessent d'augmenter. Alors comment l'expliquer? L'Inspection générale des affaires sociales a publié la semaine dernière son rapport qui datait du début de l'année. Et l'IGAS avance plusieurs facteurs, Jeanne Billard.
3: Oui, mais il est difficile de savoir ce qui joue le plus. D'abord, les grossesses en France sont de plus en plus tardives et le recul de l'âge des mères augmente le risque de complications et donc de potentiels décès. On a aussi davantage de grossesses multiples qui sont souvent plus complexes. Le rapport de l'IGAS relativise en revanche une hypothèse souvent avancée, celle de la fermeture des petites maternités qui ferait augmenter le nombre de décès de bébés. Ce facteur n'explique pas à lui seul cette dégradation. Pour réduire les risques, cela se joue d'abord lors de la grossesse. Il faut, dit le rapport, mieux prévenir, détecter et prendre en charge les situations à risque.
1: À l'étranger, sans doute de nombreuses victimes en Colombie après ce fort tremblement de terre. Il a été ressenti sur le littoral.

0: Pacifique jusqu'à la capitale Bogota, séisme mesuré à 7,4 sur l'échelle de Richter. Plusieurs bâtiments se sont effondrés et 6 aéroports ont annoncé suspendre leurs opérations par mesure de sécurité. On en vient au sport et Léon Marchand de retour à Paris 2 ans après les Jeux. Le quadruple médaillé d'or au JO de 2024 participe au championnat d'Europe de natation. Diminué par des douleurs aux adducteurs, il a déclaré forfait pour ses disciplines de prédilection, les épreuves de 4 nages. Mais Léon Marchand participera bien au relais et à plusieurs épreuves individuelles. Et au-delà de décrocher de nouveaux titres, il se fixe plusieurs objectifs.
1: Que je m'amuse, que je me crée des souvenirs avec les relais, mais aussi que je puisse me tester sur des courses que je ne fais pas d'habitude à haut niveau. Tout ce que je fais dans l'eau, c'est vraiment pour nager le plus vite possible, 400 mètres 4 nages. Et là, il y a 3 jours, j'ai décidé de ne pas le faire. Donc forcément, c'est difficile. Très déçu de tout ça, très déçu aussi pour les gens qui sont venus me voir sur les épreuves de 4 nages cette semaine. En fait, le fait de ne pas faire le 4 nages, je me suis dit bah c'est le moment de vraiment aller à fond sur, par exemple, sur le 200 crawl dans le relais, sur le 400 mètres crawl le dernier jour et sur le 200 papillon parce que j'aurai moins de courses avant que d'habitude. Je suis assez curieux de voir comment ça peut évoluer, quoi.
0: Léon Marchand aligné tout à l'heure sur le 4x200 nage libre avec l'équipe de France, départ à 19h33. Avant cela, on suivra la demi-finale de Maxime Grousset sur le 50 mètres papillon, lui qui a signé le meilleur temps des séries. Et puis autre championnat d'Europe d'athlétisme avec ce soir à 21h40 la finale du 5000 mètres. C'est avec le français Jimmy Gressier qui était devenu champion du monde sur le 10 000 mètres en septembre dernier. Voilà pour l'info. Bonne fin de journée.

0: Yes, Cheryl Crow sur CFM. Allez, cadeau. 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La suite, c'est Harry Styles, American Girls et puis Vita et Julien Doré. Viens, on essaie. Bonne soirée et à demain matin pour le morning de l'été sur CFM.
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1: Bonsoir, 21 départements de plus en vigilance orange. Demain, la canicule gagne du terrain sur le centre et sur l'ouest. Au total, 43 départements concernés de la Bretagne à la Méditerranée. On attend dans l'intérieur entre 33 et 36 degrés, avec des pointes à 39 sur le sud-est. De fortes chaleurs qui vont se prolonger jusqu'en fin de semaine. Et ces températures records contribuent aussi au réchauffement record de nos mers et océans, qui absorbent les gaz à effet de serre produits en grosse quantité avec le réchauffement climatique. Directeur de recherche émérite au CNRS, Jean-Pierre Gattuso l'a constaté sur ses relevés ces derniers jours.
2: On a des anomalies actuellement de plus de 3 degrés sur les mers qui bordent l'Europe de l'Ouest. Par exemple, à Villefranche-sur-Mer, où je travaille, eh bien, on a frôlé les 30 degrés. On a battu le record absolu de température de surface, ce qui est absolument inédit. On nous aurait dit il y a 20 ans qu'on aurait des températures de près de 30 degrés ou plus de 30 degrés en Méditerranée. C'est totalement inconcevable.
1: Et selon Copernicus, c'est toute l'Europe occidentale qui a connu en juin-juillet sa température la plus élevée jamais enregistrée. À l'étranger, de nombreuses victimes en Colombie après un fort tremblement de terre. Il a été ressenti sur le littoral pacifique jusqu'à la capitale Bogota. Séisme mesuré à 7,4 sur l'échelle de Richter. Plusieurs bâtiments se sont effondrés. Léon Marchand de retour à Paris 2 ans après les Jeux. Il participe au championnat d'Europe de natation et il sera aligné tout à l'heure sur le 4x200 nage libre avec l'équipe de France. Départ à 19h33. Avant cela, à 18h30, on suivra la demi-finale de Maxime Grousset sur le 50 mètres papillon, lui qui a signé le meilleur temps des séries. Et puis autre championnat d'Europe, ceux d'athlétisme avec ce soir la finale du 5000 mètres. C'est avec le Français Jimmy Gressier, devenu champion du monde sur le 10 000 en septembre dernier. Et voilà pour l'info. Bonne fin de journée.

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1: Bonsoir à tous. Léon Marchand au championnat d'Europe de natation, les Français ambitieux au championnat d'Europe d'athlétisme et le Paris Saint-Germain au complet à 48 heures de son premier match de la saison, c'est l'actu sport du jour. Léon Marchand de retour à Paris, 2 ans après les Jeux Olympiques, le quadruple médaillé d'or au JO de 2024 participe cette semaine au championnat d'Europe.

0: ferai moins de courses avant que d'habitude. Je suis assez curieux de voir comment ça peut évoluer, quoi.
1: Léon Marchand qui est aligné ce soir sur le 4 x 200 mètres nage libre avec l'équipe de France. Le coup d'envoi aujourd'hui des championnats d'Europe d'athlétisme à Birmingham en Angleterre. Les Bleus vont tenter de faire aussi bien, voire mieux qu'il y a 2 ans. La délégation tricolore avait ramené de Rome 16 médailles, dont 4 en or. Elle compte notamment sur Jimmy Gressier, champion du monde du 10 000 mètres qui dispute ce soir la finale du 5 000 mètres, ou encore sur Alice Finot qui remettra en jeu son titre européen dans le 3 000 mètres steeple. Le foot finit les vacances pour les mondialistes du Paris Saint-Germain. Les champions d'Europe et de France ont récupéré aujourd'hui leurs derniers internationaux. Hakimi, Hernandez, Doué, Barcola, Dembélé, Zaïre Emery et Ruiz ont retrouvé leurs coéquipiers. Le groupe est donc au complet pour préparer son premier rendez-vous officiel de la saison ce mercredi contre Aston Villa lors de la finale de la Supercoupe de l'UEFA à Salzbourg. Bonne soirée!
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1: Bonsoir, 21 départements de plus en vigilance orange. Demain, la canicule gagne du terrain sur le centre et sur l'ouest. Au total, 43 départements concernés de la Bretagne à la Méditerranée. On attend dans l'intérieur entre 33 et 36 degrés, avec des pointes à 39 sur le sud-est. De fortes chaleurs qui vont se prolonger jusqu'en fin de semaine. Et ces températures records contribuent aussi au réchauffement record de nos mers et océans, qui absorbent les gaz à effet de serre produits en grosse quantité avec le réchauffement climatique. Directeur de recherche émérite au CNRS, Jean-Pierre Gattuso l'a constaté sur ses relevés ces derniers jours.
2: On a des anomalies actuellement de plus de 3 degrés sur les mers qui bordent l'Europe de l'Ouest. Par exemple, à Villefranche-sur-Mer, où je travaille, eh bien, on a frôlé les 30 degrés. On a battu le record absolu de température de surface, ce qui est absolument inédit. On nous aurait dit il y a 20 ans qu'on aurait des températures de près de 30 degrés ou plus de 30 degrés en Méditerranée, c'est totalement inconcevable.
1: Et selon Copernicus, c'est toute l'Europe occidentale qui a connu en juin-juillet sa température la plus élevée jamais enregistrée. À l'étranger, de nombreuses victimes en Colombie après un fort tremblement de terre. Il a été ressenti sur le littoral pacifique jusqu'à la capitale Bogota. Séisme mesuré à 7,4 sur l'échelle de Richter. Plusieurs bâtiments se sont effondrés. Léon Marchand de retour à Paris 2 ans après les Jeux. Il participe au championnat d'Europe de natation et il sera aligné tout à l'heure sur le 4x200 nage libre avec l'équipe de France. Départ à 19h33. Avant cela, à 18h30, on suivra la demi-finale de Maxime Grousset sur le 50 mètres papillon, lui qui a signé le meilleur temps des séries. Et puis autre championnat d'Europe, ceux d'athlétisme avec ce soir la finale du 5000 mètres. C'est avec le français Jimmy Gressier, devenu champion du monde sur le 10 000 en septembre dernier. Et voilà pour l'info. Bonne fin de journée.

0: tout savoir sur la prévention des fortes chaleurs avec Santé publique France. Comment maintenir une température confortable chez soi en cas de forte chaleur ? Conseils et astuces dans un instant.
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0: tout savoir sur la prévention des fortes chaleurs avec Santé publique France. Agnès Verrier, bonjour.
1: Bonjour.
0: Vous êtes chargée de prévention en santé et environnement. 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
1: Bonsoir à tous. Le bilan s'alourdit en Colombie. Les autorités évoquent désormais au moins 111 morts après le tremblement de terre qui a touché l'ouest du pays ce lundi. Un séisme de 7,4 sur l'échelle de Richter. Les secousses ont été ressenties à Bogota, la capitale, mais aussi jusqu'au Panama. Le gouvernement colombien vient de décréter l'état d'urgence. En France, c'est le cinquième épisode caniculaire de l'été. 49 départements seront placés en vigilance orange canicule demain, de la Corse jusqu'à la pointe bretonne en passant par les Alpes, le Berry ou encore les Pays de la Loire. Le pic de chaleur, lui, est attendu d'ici jeudi à vendredi, avec la barre des 40 degrés qui devrait être atteinte. Et avec ces épisodes de chaleur à répétition, le moustique tigre, lui, continue de conquérir l'Hexagone. Selon l'Institut de recherche pour le développement, il sera présent sur plus de 70% du pays d'ici 2085. Une présence qui sera aussi progressivement de plus en plus longue. Selon l'IRD, sur certaines zones des côtes méditerranéennes et basques, le vecteur pourrait devenir actif toute l'année. Dans l'actualité également, Donald Trump demande des compensations à l'Iran. Le président américain affirme vouloir exiger des réparations pour les attaques iraniennes menées depuis plusieurs années. Réaction du locataire de la Maison-Blanche après une première demande de l'Iran. Téhéran a demandé des compensations aussi pour les dommages subis pendant les 5 mois de conflit. Pendant ce temps, un accord sur le détroit d'Ormuz semble s'éloigner. Déjà plus de 200 000 inscriptions pour assister à la messe que présidera le pape à Paris en septembre. Le pape Léon XIV fera une tournée en France en passant par la capitale, Lourdes et Metz. La plateforme d'inscription gratuite pour assister aux célébrations a ouvert ce midi. Une grande messe est notamment prévue place de la Concorde et avenue des Champs-Élysées, ainsi que des vêpres à Notre-Dame et la veillée des jeunes au Stade de France. Et puis la première session de soirée sur ces championnats d'Europe d'athlétisme à Birmingham en Angleterre. Une première chance de médaille tout à l'heure pour la France. Jimmy Gressier est engagé sur la finale de 5000 mètres. Il fait partie des favoris. Le départ doit être donné vers 21h40. Voilà pour l'actualité. Très bonne soirée à tous.

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1: Bonsoir à tous. Le bilan s'alourdit en Colombie. Les autorités évoquent désormais au moins 111 morts après le tremblement de terre qui a touché l'ouest du pays ce lundi. Un séisme de 7,4 sur l'échelle de Richter. Les secousses ont été ressenties à Bogota, la capitale, mais aussi jusqu'au Panama. Le gouvernement colombien vient de décréter l'état d'urgence. En France, c'est le cinquième épisode caniculaire de l'été. 49 départements seront placés en vigilance orange canicule demain, de la Corse jusqu'à la pointe bretonne en passant par les Alpes, le Berry ou encore les Pays de la Loire. Le pic de chaleur, lui, est attendu d'ici jeudi à vendredi avec la barre des 40 degrés qui devrait être atteinte. Et avec ces épisodes de chaleur à répétition, le moustique tigre, lui, continue de conquérir l'Hexagone. Selon l'Institut de recherche pour le développement, il sera présent sur plus de 70% du pays d'ici 2085. Une présence qui sera aussi progressivement de plus en plus longue. Selon l'IRD, sur certaines zones des côtes méditerranéennes et basques, le vecteur pourrait devenir actif toute l'année. Dans l'actualité également, Donald Trump demande des compensations à l'Iran. Le président américain affirme vouloir exiger des réparations pour les attaques iraniennes menées depuis plusieurs années. Réaction du locataire de la Maison-Blanche après une première demande de l'Iran. Téhéran a demandé des compensations aussi pour les dommages subis pendant les 5 mois de conflit. Pendant ce temps, un accord sur le détroit d'Ormuz semble s'éloigner. Déjà plus de 200 000 inscriptions pour assister à la messe que présidera le pape à Paris en septembre. Le pape Léon XIV fera une tournée en France en passant par la capitale, Lourdes et Metz. La plateforme d'inscription gratuite pour assister aux célébrations a ouvert ce midi. Une grande messe est notamment prévue place de la Concorde et avenue des Champs-Élysées, ainsi que des vêpres à Notre-Dame et la veillée des jeunes au Stade de France. Et puis la première session de soirée sur ces championnats d'Europe d'athlétisme à Birmingham en Angleterre. Une première chance de médaille tout à l'heure pour la France. Jimmy Gressier est engagé sur la finale de 5000 mètres. Il fait partie des favoris. Le départ doit être donné vers 21h40. Voilà pour l'actualité. Très bonne soirée à tous.

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2: Bonsoir à tous. Le bilan s'alourdit en Colombie. Les autorités évoquent désormais au moins 111 morts après le tremblement de terre qui a touché l'ouest du pays ce lundi. Un séisme de 7,4 sur l'échelle de Richter. Les secousses ont été ressenties à Bogota, la capitale, mais aussi jusqu'au Panama. Le gouvernement colombien vient de décréter l'état d'urgence. En France, c'est le cinquième épisode caniculaire de l'été. 49 départements seront placés en vigilance orange canicule demain, de la Corse jusqu'à la pointe bretonne en passant par les Alpes, le Berry ou encore les Pays de la Loire. Le pic de chaleur, lui, est attendu d'ici jeudi à vendredi, avec la barre des 40 degrés qui devrait être atteinte. Et avec ces épisodes de chaleur à répétition, le moustique tigre, lui, continue de conquérir l'Hexagone. Selon l'Institut de recherche pour le développement, il sera présent sur plus de 70% du pays d'ici 2085. Une présence qui sera aussi progressivement de plus en plus longue. Selon l'IRD, sur certaines zones des côtes méditerranéennes et basques, le vecteur pourrait devenir actif toute l'année. Dans l'actualité également, Donald Trump demande des compensations à l'Iran. Le président américain affirme vouloir exiger des réparations pour les attaques iraniennes menées depuis plusieurs années. Réaction du locataire de la Maison-Blanche après une première demande de l'Iran. Téhéran a demandé des compensations aussi pour les dommages subis pendant les 5 mois de conflit. Pendant ce temps, un accord sur le détroit d'Ormuz semble s'éloigner. Déjà plus de 200 000 inscriptions pour assister à la messe que présidera le pape à Paris en septembre. Le pape Léon XIV fera une tournée en France en passant par la capitale, Lourdes et Metz. La plateforme d'inscription gratuite pour assister aux célébrations a ouvert ce midi. Une grande messe est notamment prévue place de la Concorde et avenue des Champs-Élysées, ainsi que des vêpres à Notre-Dame et la veillée des jeunes au Stade de France. Et puis la première session de soirée sur ces championnats d'Europe d'athlétisme à Birmingham en Angleterre. Une première chance de médaille tout à l'heure pour la France. Jimmy Gressier est engagé sur la finale de 5000 mètres. Il fait partie des favoris. Le départ doit être donné vers 21h40. Voilà pour l'actualité. Très bonne soirée à tous.

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1: Bonsoir à tous. La vigilance orange canicule s'étend en France. 43 départements sont placés en alerte orange par Météo France. De la Bretagne à la Corse, en passant par le centre Val-de-Loire et la Bourgogne-Franche-Comté. C'est le cinquième épisode caniculaire de l'été. Dans la nuit de mardi à mercredi, les températures pourraient rester au-dessus des 20 degrés. Elles pourraient atteindre 40 en journée, jeudi ou vendredi. Conséquence, 70% de la France est aujourd'hui concernée par des restrictions d'eau. Le ministère de la Transition écologique évoque 67 départements en situation de crise et 21 en alerte renforcée. Et pour soutenir les agriculteurs à faire face au manque d'eau, le président de la FNSEA, Arnaud Rousseau, appelle à prendre des actions concrètes et immédiates. Il demande au gouvernement de débloquer plusieurs milliards d'euros. Il était hier dans l'Aveyron, un des territoires les plus touchés. Dans l'actualité également, l'état d'urgence décrété en Colombie par le gouvernement. Un tremblement de terre de magnitude 7,4 a touché le pays ce lundi. Un dernier bilan fait état d'au moins 111 morts et plus de 80 blessés. Les secousses du séisme ont été ressenties jusqu'au Panama. La crainte des autorités espagnoles. Elles redoutent une nouvelle vague migratoire à Ceuta, venue du Maroc le 15 août. Un appel a été relayé en masse sur les réseaux sociaux marocains. Fin juillet, 60 000 migrants avaient rejoint l'enclave espagnole illégalement avant d'être raccompagnés au Maroc. Deux policiers municipaux agressés à l'arme blanche à Toulouse ce lundi soir. Les faits se sont déroulés vers 18h. L'individu a été interpellé. Des propos à caractère terroriste auraient été signalés. Les deux fonctionnaires de police ont été légèrement blessés au bras et au cou et pris en charge au CHU. Après l'incendie qui a détruit 3600 hectares à Biscarrosse en juillet, la commune landaise lance une cagnotte pour venir en aide aux sinistrés. 120 000 euros ont déjà été récoltés. Près de 200 maisons ont été touchées à Biscarrosse. Et puis c'est fait, la première médaille française sur les championnats d'Europe de natation décrochée ce lundi soir. L'équipe de France emmenée par un stratosphérique Léon Marchand a terminé deuxième du 4x200 nage libre. Ce sont les Britanniques qui décrochent l'or. Très bonne soirée.

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1: Bonsoir à tous. La vigilance orange canicule s'étend en France. 43 départements sont placés en alerte orange par Météo France. De la Bretagne à la Corse, en passant par le centre Val-de-Loire et la Bourgogne-Franche-Comté, c'est le cinquième épisode caniculaire de l'été. Dans la nuit de mardi à mercredi, les températures pourraient rester au-dessus des 20 degrés. Elles pourraient atteindre 40 en journée, jeudi ou vendredi. Conséquence, 70% de la France est aujourd'hui concernée par des restrictions d'eau. Le ministère de la Transition écologique évoque 67 départements en situation de crise et 21 en alerte renforcée. Et pour soutenir les agriculteurs à faire face au manque d'eau, le président de la FNSEA, Arnaud Rousseau, appelle à prendre des actions concrètes et immédiates. Il demande au gouvernement de débloquer plusieurs milliards d'euros. Il était hier dans l'Aveyron, un des territoires les plus touchés. Dans l'actualité également, l'état d'urgence décrété en Colombie par le gouvernement. Un tremblement de terre de magnitude 7,4 a touché le pays ce lundi. Un dernier bilan fait état d'au moins 111 morts et plus de 80 blessés. Les secousses du séisme ont été ressenties jusqu'au Panama. La crainte des autorités espagnoles. Elles redoutent une nouvelle vague migratoire à Ceuta, venue du Maroc le 15 août. Un appel a été relayé en masse sur les réseaux sociaux marocains. Fin juillet, 60 000 migrants avaient rejoint l'enclave espagnole illégalement avant d'être raccompagnés au Maroc. Deux policiers municipaux agressés à l'arme blanche à Toulouse ce lundi soir. Les faits se sont déroulés vers 18h. L'individu a été interpellé. Des propos à caractère terroriste auraient été signalés. Les deux fonctionnaires de police ont été légèrement blessés au bras et au cou et pris en charge au CHU. Après l'incendie qui a détruit 3600 hectares à Biscarrosse en juillet, la commune landaise lance une cagnotte pour venir en aide aux sinistrés. 120 000 euros ont déjà été récoltés. Près de 200 maisons ont été touchées à Biscarrosse. Et puis c'est fait, la première médaille française sur les championnats d'Europe de natation décrochée ce lundi soir. L'équipe de France emmenée par un stratosphérique, Léon Marchand a terminé deuxième du 4x200 nage libre. Ce sont les Britanniques qui décrochent l'or. Très bonne soirée.

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1: Bonsoir à tous. La vigilance orange canicule s'étend en France. 43 départements sont placés en alerte orange par Météo France. De la Bretagne à la Corse, en passant par le Centre-Val de Loire et la Bourgogne-Franche-Comté, c'est le cinquième épisode caniculaire de l'été. Dans la nuit de mardi à mercredi, les températures pourraient rester au-dessus des 20 degrés. Elles pourraient atteindre 40 en journée, jeudi ou vendredi. Conséquence, 70% de la France est aujourd'hui concernée par des restrictions d'eau. Le ministère de la Transition écologique évoque 67 départements en situation de crise et 21 en alerte renforcée. Et pour soutenir les agriculteurs à faire face au manque d'eau, le président de la FNSEA, Arnaud Rousseau, appelle à prendre des actions concrètes et immédiates. Il demande au gouvernement de débloquer plusieurs milliards d'euros. Il était hier dans l'Aveyron, un des territoires les plus touchés. Dans l'actualité également, l'état d'urgence décrété en Colombie par le gouvernement. Un tremblement de terre de magnitude 7,4 a touché le pays ce lundi. Un dernier bilan fait état d'au moins 111 morts et plus de 80 blessés. Les secousses du séisme ont été ressenties jusqu'au Panama. La crainte des autorités espagnoles. Elles redoutent une nouvelle vague migratoire à Ceuta, venue du Maroc le 15 août. Un appel a été relayé en masse sur les réseaux sociaux marocains. Fin juillet, 60 000 migrants avaient rejoint l'enclave espagnole illégalement avant d'être raccompagnés au Maroc. Deux policiers municipaux agressés à l'arme blanche à Toulouse ce lundi soir. Les faits se sont déroulés vers 18h. L'individu a été interpellé. Des propos à caractère terroriste auraient été signalés. Les deux fonctionnaires de police ont été légèrement blessés au bras et au cou et pris en charge au CHU. Après l'incendie qui a détruit 3600 hectares à Biscarrosse en juillet, la commune landaise lance une cagnotte pour venir en aide aux sinistrés. 120 000 euros ont déjà été récoltés. Près de 200 maisons ont été touchées à Biscarrosse. Et puis c'est fait, la première médaille française sur les championnats d'Europe de natation décrochée ce lundi soir. L'équipe de France emmenée par un stratosphérique Léon Marchand a terminé deuxième du 4x200 nage libre. Ce sont les Britanniques qui décrochent l'or. Très bonne soirée.